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1: Bonjour à tous. Il assure qu'une demande de plusieurs dirigeants du pays du Golfe

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1: Bonjour à tous. Il assure qu'une demande de plusieurs dirigeants du pays du Golfe l'en a dissuadé. Donald Trump a déclaré sur sa plateforme Truth Social ce lundi qu'il avait renoncé à une attaque contre l'Iran prévue ce mardi. Le président américain ajoute que des négociations sérieuses ont lieu en ce moment avec la République islamique. Les États-Unis se tiennent cependant prêts à lancer une attaque totale et à grande échelle contre l'Iran à tout moment si un accord acceptable n'était pas trouvé, selon Donald Trump. Elle maintient ses accusations. Flavie Flament soutient à nouveau que Patrick Bruel l'a violée et droguée en 1991 dans son appartement parisien alors qu'elle était mineure et lui trentenaire face à la caméra de Mediapart dans un entretien mis en ligne ce lundi. Elle parle d'un blackout total après avoir bu un thé au domicile du chanteur alors qu'elle avait 16 ans. J'ai un souvenir extrêmement précis du moment où je sors de cet état, où j'ouvre les yeux et là, je le vois, on est sur le lit, il est en train de me remettre mon pantalon, déclare-t-elle en disant ne comprendre absolument rien de ce qui lui est arrivé à ce moment-là. Je suis un objet, ajoute-t-elle. Flavie Flament a annoncé vendredi qu'elle portait plainte pour viol contre Patrick Bruel. Trois personnes, deux hommes de 19 et 30 ans ainsi qu'une femme âgée de 26 ans sont mises en examen notamment pour meurtre en bande organisée dans le cadre de l'enquête ouverte à la suite de la fusillade survenue à Nice le 11 mai dernier, annonce faite par le procureur de la République de Marseille lors d'une conférence de presse hier. Parmi ces personnes placées en détention provisoire se trouve l'homme suspecté d'avoir tiré toutes ni en partie les faits qui leur sont reprochés, c'est ce que souligne le procureur. Deux personnes sont mortes, six blessées dans cette fusillade survenue en plein après-midi dans le quartier des Moulins sur une place très commerçante devant un café et un magasin de bonbons. Les deux personnes décédées sont deux hommes âgés de 38 et 57 ans. Ce sont des victimes totalement étrangères au trafic de stupéfiants, a précisé le procureur. Parmi les personnes blessées, l'une d'entre elles est toujours dans un état très sérieux, tandis que les autres sont hors de danger. Et puis Total Energy maintient son opération de blocage des prix du carburant pour le week-end de la Pentecôte. L'essence sera affichée à 1,99€ le litre et le gasoil à 2,09€. Très bonne journée à tous.

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1: Bonjour à tous. Total Energy maintient son opération de blocage des prix du carburant pour le week-end de la Pentecôte. L'essence sera affichée à 1,99€ le litre et le gasoil à 2,09€. La police a dit traiter pour l'heure le drame comme un crime de haine. Les autorités américaines ont annoncé hier que 3 personnes avaient été tuées lors d'une attaque au centre islamique de San Diego en Californie. Les personnes suspectées d'être les tireurs, décrites comme 2 adolescents, ont été retrouvées mortes. Les États-Unis renforcent leurs précautions pour éviter la propagation de la fièvre hémorragique Ebola. Les centres américains de contrôle et de prévention des maladies ont annoncé hier la mise en place de contrôles sanitaires pour les voyageurs aériens en provenance des zones touchées en Afrique. L'Organisation mondiale de la santé a classé l'épidémie en République démocratique du Congo en urgence sanitaire internationale. Les autorités sanitaires américaines se veulent toutefois rassurantes. Pour l'heure, elles jugent faible le risque immédiat pour la population américaine. Les CDC avaient déclaré au cours du week-end de travailler à coordonner le rapatriement en toute sécurité d'un petit nombre d'Américains directement touchés par cette épidémie. La décision date du 13 mai. La Société Générale a écopé d'une forte amende de 20 millions d'euros pour de multiples manquements à ses obligations d'information et de conseil dans la commercialisation de ses offres groupées de services. Annonce faite ce lundi par le gendarme des banques et des assurances, l'autorité de contrôle prudentiel et de résolution. L'organisme fait état d'un non-respect très étendu des dispositions législatives et réglementaires méritant d'être fermement sanctionnées après un contrôle sur place en 2023 et 2024. Il s'agit de la plus forte amende infligée par la commission des sanctions de l'ACPR depuis 2018. En visite en Algérie ce lundi, Gérald Darmanin espère une sortie de crise diplomatique et une reprise progressive de la coopération judiciaire entre les deux pays. À cette occasion, le ministère public a communiqué ce chiffre. L'Algérie a délivré 150 laissez-passer consulaires depuis février 2026. Cela correspond au nombre d'Algériens qui ont eu besoin de ce feu vert pour pouvoir retourner dans leur pays. Voilà, c'est la fin de cette édition. Merci de l'avoir suivi. Je vous souhaite de passer une
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3: Bonjour à tous et merci d'être avec nous pour ce tout nouveau numéro de Green Solution, dans lequel j'ai le plaisir de recevoir aujourd'hui Jérôme Ovtcharchak. Bonjour Jérôme.
4: Bonjour.
3: Merci d'être avec nous. Vous êtes directeur général France de la société Green Yellow. Nous allons aborder avec vous le projet de la solarisation de la métropole de Saint-Étienne, qui a remporté d'ailleurs le Grand Prix Infrastructure Durable des Green Solution Awards France pour 2020 et 2021. Alors d'abord, est-ce que vous pouvez nous présenter en quelques mots Green Yellow ? Qu'est-ce que c'est ?
4: Oui, bien sûr. Alors merci pour cette invitation, premièrement. Et puis, je suis très heureux de pouvoir évoquer cette solarisation de Saint-Etienne avec vous. Green Yellow existe depuis 2007. C'est une société qui est en lien avec l'énergie au sens large, c'est-à-dire qu'on est d'abord sur un premier métier qui est la partie photovoltaïque. On est développeur, concepteur, installateur et exploitant de centrales solaires photovoltaïques en France et à l'international. Green Yellow est présent sur 4 continents, dans 16 pays, et développe ses solutions photovoltaïques depuis sa création. On a un deuxième métier qui est l'efficacité énergétique. Depuis 2011, on travaille sur l'optimisation des consommations énergétiques des bâtiments, aussi bien de centres commerciaux, d'usines, d'hôtels. Et donc, on est capable d'aller faire des audits énergétiques, de se rendre compte de la situation, et de proposer des solutions et d'investir dans les optimisations énergétiques de ces bâtiments. Le but étant de garantir un gain à nos clients et ensuite de partager ce gain avec eux sur une durée de contrat qui varie entre 2 à 10 ans. Et c'est ce qu'on appelle des contrats de performance énergétique. Green Yellow, on a développé à peu près 2500 dans le monde, oui. Une grosse partie en France et énormément au Brésil et en Colombie également, qui sont deux territoires sur lesquels on est très actifs historiquement depuis 2012 et depuis 2013. Et enfin, on a un dernier métier qui est sur le B2B. On parle des services à l'énergie, qui inclut notamment la mobilité électrique. On est installateur et exploitant de bornes de mobilité électrique, aussi bien pour des charges qu'on appelle lentes, type la Renault Zoé, que sur des en 22 kVA, que sur des charges très rapides pour des voitures comme les Tesla ou pour des voitures un petit peu qui ont besoin d'aller se charger plus rapidement sur des points en 10 ou 15 minutes. Donc on est capable d'installer jusqu'à 350 kVA de bornes de recharge électrique. Et c'est ce qu'on fait depuis maintenant 2 ans. Et puis on est aussi, on a une solution de monitoring énergétique et on travaille sur les achats d'énergie puisqu'on est capable d'acheter l'énergie en grande quantité pour différents grands groupes français et d'agréger tout ça et de trouver et d'essayer d'optimiser les factures énergétiques de nos clients. Voilà en quelques mots, on est 550 dans le monde, on est 180 en France, et on a une dernière activité qui est sur le B2C, on est fournisseur d'énergie également pour le particulier, donc vous pouvez vous-même, je peux vous donner un code de promotion, prendre Gagnello ou Cdiscount Energy, puisque c'est la même offre, mais Cdiscount étant un de nos cousins via le groupe Casino, qui est notre actionnaire majoritaire. On a développé cette offre-là en lien avec Cdiscount.
3: Très bien. C'est bien, en tout cas, de profiter de cette intervention pour faire du business. Vous avez bien raison. Alors, Jérôme, parlez-nous plus particulièrement de ce projet de la solarisation de la métropole de Saint-Étienne. D'abord, en quoi ça consiste et pourquoi avoir choisi la ville de Saint-Étienne pour mettre en place ce projet plus particulier?
4: Alors, la ville de Saint-Étienne avait exprimé il y a maintenant un peu plus de 4 ans, la volonté de passer sur un territoire à énergie positive, et on est, c'est ce qui est important, on est à la maille du territoire. On n'est plus sur des opérations ponctuelles, des opérations qu'on pouvait appeler historiquement immobilières, un peu en faisant du solaire, qui consistait à installer une centrale solaire et puis injecter l'énergie sur le réseau et récupérer un tarif de rachat. On est sur une vraie volonté politique du côté de Saint-Étienne Métropole de solariser, donc d'avoir des sources d'énergie renouvelables au sens large. Et donc Saint-Étienne a lancé un AMI, un appel à manifestation d'intérêt. Gagnello s'est manifesté. Gagnello, comme je l'ai dit tout à l'heure, un de ses actionnaires majoritaires, qui est le groupe Casino, qui est assez présent dans la ville de Saint-Étienne, puisque c'est là que le siège de Casino est basé, et c'est là qu'il a tout a commencé pour Casino. Et donc on a travaillé avec la ville de Saint-Étienne, on a pu participer à cette AMI, et puis on a, avec la proximité qu'on a pu avoir avec eux, travaillé sur quelque chose d'intelligent. Donc toute l'idée même, c'est vraiment d'être sur une maille différente. On n'est plus, encore une fois, sur une maille très très très très courte, on est vraiment sur quelque chose, sur un territoire énergie positive et une volonté de solariser le maximum de bâtiments et de donner finalement accès à une énergie renouvelable sur des durées assez longues à tout type de bâtiments. Ça va être le deuxième point peut-être, c'est on va être aussi bien sur le stade Geoffroy Guichard. Saint-Étienne est connu pour son équipe de foot et le stade Geoffroy Guichard sera un très bel étendard de ce projet-là, puisqu'on va pouvoir mettre des ombrières sur le parking. On a déjà terminé la solarisation du toit du stade Geoffroy Guichard. Et puis, on va aller solariser également l'Opéra, une trentaine de collèges, lycées, enfin de bâtiments d'éducation. Et puis, on a mis en service assez récemment la solarisation du dépôt de bus et de tramway de la ville de Saint-Étienne. Et donc, un quart de l'énergie du tramway de Saint-Étienne vient de panneaux solaires installés par Gagnello sur le dépôt de la STAS, la société de transport de l'agglomération stéphanoise.
3: Donc, j'imagine que la ville de Saint-Étienne ne vous a pas simplement ouvert la porte, elle vous a accompagné sur ce projet de A à Z.
4: Elle nous a accompagné dans la conception et dans l'idée même de comment avancer pour faire quelque chose d'intelligent à cette maille-là. On n'a pas, nous, on n'avait pas la connaissance assez fine du monde administratif de Saint-Étienne Métropole pour pouvoir savoir quels bâtiments leur appartenaient, sur lesquels on pouvait prendre une convention d'occupation temporaire, sur lesquels on pouvait travailler de manière pérenne, puisque lorsqu'on investit dans le solaire, comme c'est le cas pour Gagnello sur ce projet-là, on investit sur des durées qui sont entre 25 et 30 ans, donc c'est assez long. Il faut pouvoir le faire avec des bâtiments publics, c'est pas forcément évident. Et puis il y a des bâtiments qui sont assez vétustes. Est-ce que les toitures vont pouvoir recevoir le poids des panneaux solaires? Est-ce que le sol permet d'installer des ombrières? Et donc toutes ces études-là sont menées maintenant par Gagnello et ont été menées par Gagnello, mais Saint-Étienne évidemment a été le fer de lance, et la volonté politique affichée par la ville de Saint-Étienne a été un des éléments les plus importants, puisqu'on sait que sans cette volonté-là, il est difficile d'avancer, tant le parcours administratif français, mais en général, est long et complexe.
3: Vous nous dites deux mots sur la démarche environnementale, en tout cas, quels sont les avantages à solariser une ville comme Saint-Étienne, ou une autre ville d'ailleurs?
4: L'idée, c'est d'installer le plus de bâtiments possible en autoconsommation, donc de consommer sur le site directement l'énergie produite. Ça permet tout simplement d'avoir un circuit court de l'énergie et donc une consommation très locale. On sait que c'est la mode un petit peu du local, mais ça fonctionne aussi dans l'énergie. Donc installer les bâtiments sur une école et pouvoir consommer l'énergie directement dans l'école, c'est quelque chose qui est assez vertueux. Et donc l'idée même, ça a été de faire ça. Ensuite, sur le reste, évidemment, quand on a des espaces assez grands, comme je le disais sur le stade ne consomme pas assez pour pouvoir consommer toute l'énergie produite par le parking, qui est assez grand. Donc, on va injecter sur le réseau, et donc on va venir verser un loyer à titre d'occupation, et donc il y a un intérêt économique également pour la métropole associé à ça. Enfin, sur quelques chiffres clés, on est sur une production entre 25 à 30 gigawattheures par an. On va être sur un peu plus de 150 bâtiments et une puissance totale installée de 20 mégawatts qui permettra d'économiser environ 15 000 tonnes de CO2 par an, ce qui est assez énorme. Et on parle de 150 000 à 170 000 mètres carrés de panneaux solaires installés. C'est l'équivalent de 20 à 25 terrains de foot qui vont être installés sur la ville de Saint-Etienne.
3: Donc, est-ce qu'on peut imaginer que sur l'aspect énergétique, une ville comme Saint-Etienne ou une autre peut être autonome en énergie avec un projet de ce type, finalement ?
4: L'idée de la ville de Saint-Etienne et du territoire énergie positive, c'est à horizon 2050 d'être sur une autonomie assez grande en termes d'énergie. Il est difficile avec l'énergie renouvelable et le solaire en est une d'être 100% autonome, puisqu'évidemment il y a la saisonnalité.
3: Et oui,
4: ça, c'est-à-dire qu'on produit plus en été qu'en hiver. Et puis
3: et ça marche mieux dans le sud que dans le nord, j'imagine.
4: Exactement. Alors on fait du solaire partout, on est capable de travailler aussi bien à Lens, à Brest qu'à Nice, mais évidemment, le gisement solaire n'est pas le même. Et donc, on a beaucoup plus de production à Nice qu'à Lens. À Saint-Etienne, on est sur un gisement solaire plutôt moyen. C'est pas la ville la plus connue pour son ensoleillement, mais ça fonctionne très bien. Et on va être capable de produire quelque chose d'assez intéressant en termes d'énergie solaire. Ouais.
3: Alors, où en est le projet aujourd'hui ? Est-ce qu'il est finalisé ? Et où est-ce que vous comptez l'amener ? Et quand est-ce que vous allez surtout le clôturer ? Jérôme.
4: Le projet est complexe à mener puisque, comme je l'ai dit, il concerne un peu moins de 150 bâtiments et donc chaque bâtiment doit faire l'objet de démarches administratives différentes. Il faut obtenir des autorisations d'urbanisme pour pouvoir construire les centrales solaires. Il faut ensuite obtenir l'aval de la commission de régulation de l'énergie et puis enfin déclarer tout ça au gestionnaire de réseau, à Enedis, car on vient déséquilibrer entre guillemets le réseau quand on installe une centrale d'énergie renouvelable. Toutes ces démarches sont plus ou moins longues. On a déjà lancé des gros chantiers. Le dépôt de bus et de tramway, comme je le disais, a été finalisé l'an dernier. Et donc, on est sur déjà 2,1 mégas installés sur ce dépôt, ce qui représente 10% du projet global. C'est pas le seul. On a également fait déjà une vingtaine de bâtiments via notre filiale Reservoir Sun, qui s'occupe du développement des projets. Et donc, on avance. On va dire qu'aujourd'hui, on est à peu près à 50% du projet. Reste de grosses installations, notamment le stade Geoffroy-Guichard, sur lequel on commence les études de sol du parking et sur lequel on installera à peu près 2,5 mégawatts crête d'ombrière sur ce parking. Donc l'idée, c'est de terminer d'ici 18 mois l'ensemble des bâtiments et de clôturer ce projet et de pouvoir le suivre. Ensuite, évidemment, l'idée, c'est d'exploiter toutes ces centrales et donc sur une durée, comme je disais, entre 25 et 30 ans, selon ce qui a été accordé avec la ville.
3: Alors, pour ceux qui veulent découvrir votre activité ou suivre de très près justement ce projet, est-ce que vous avez un site internet ? On va peut-être le donner ?
4: Oui, bien sûr, c'est grignello.fr. Attention, parce qu'il y a deux sites internet. Il y a celui avec le B2C et sur la vente d'énergie. Et il y a celui sur le B2B qui nous concerne plus aujourd'hui, qui est bien grignello.fr. Tout court, et en haut, vous pouvez cocher sur la partie professionnelle.
3: Très bien. Merci pour cet éclaircissement, en tout cas. Merci beaucoup, Jérôme Ovtcherchak, d'avoir été avec nous. Je rappelle que vous êtes directeur général France de Green Yellow.
4: Merci beaucoup.
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1: Bonjour à tous et merci d'être avec nous sur Bâti Radio pour ce tout nouveau numéro de Green Solution où j'ai le plaisir de recevoir Philippe Gillon. Bonjour Philippe.
2: Bonjour.
1: Merci d'être avec nous. Vous êtes ingénieur d'affaires pour la société GRDF. Nous allons avec vous essayer de comprendre et surtout vous allez nous présenter le projet de la station bio-GNV des Monts du Lyonnais qui d'ailleurs a décroché le prix du public infrastructure des Green Solution Awards France 2020-2021. Alors d'abord, ça vous fait quoi d'avoir justement décroché un tel prix? Est-ce que pour vous c'était important?
2: Mais effectivement, c'était très important. Alors c'est toujours une grande fierté de récolter des prix qui ont cette signification-là, parce que le projet en valait vraiment la peine et on était très heureux d'accompagner la communauté de communes des Monts du Lyonnais sur ce projet-là, les porteurs de projet. Donc c'est vraiment une grande satisfaction collective, parce que c'est vraiment le maître mot de ce projet-là. C'est vraiment un collectif qui s'est créé, une grande dynamique qui s'est créée autour d'un projet. Et donc c'est toujours une fierté d'avoir un prix tel que celui-ci. Oui.
1: Alors expliquez-nous Philippe, en quoi consiste justement cette fameuse station bio GNV des Monts du Lyonnais, un peu plus en détail en tout cas.
2: Alors c'est tout simple, hein. C'est une station de carburant qu'on appelle bio-GNV comme le gaz naturel véhicule, qui a une particularité fondamentale, c'est qu'elle ne délivre que du bio-GNV, donc c'est du gaz qui est produit sur l'unité de méthanisation qui est juste à côté de la station. C'est un collectif d'agriculteurs qui s'est réuni autour de ce projet-là, de créer du gaz via des déchets ménagers ou organiques, et ce gaz est injecté dans le réseau GRDF et consommé directement sur la station d'avitaillement qui est juste à côté. C'est en ça que ce projet est novateur, parce que c'est une solution unique et très écologique de bio-GNV qui est délivrée là-bas. On est en 100% bio. Donc on est sur un carburant dit alternatif, c'est-à-dire que c'est un carburant qui va se substituer au gasoil traditionnel. Et on a un engouement très important des acteurs économiques locaux pour ce procédé-là, puisqu'il développe pas mal de vertus environnementales et c'est en ça que ce projet-là était aussi intéressant, parce que c'est vraiment un projet de territoire,
1: oui,
2: dans un territoire reculé où on quitte le territoire métropolitain dit traditionnel pour aller sur des territoires plus ruraux.
1: Alors expliquez-nous en quoi ce projet a un impact fort au niveau carbone et environnemental, pour qu'on puisse peut-être comprendre un peu mieux justement le but précis.
2: Alors, le carburant gaz naturel véhicule dans sa globalité a cet atout environnemental sur les émissions de particules fines et sur le CO2. Vous annihilez quasiment les émissions de particules fines et vous avez un impact sur le CO2 qui est standard sur du GNV traditionnel, mais là vu qu'on est sur du 100% bio GNV, vous êtes sur des réductions de CO2 de l'ordre de moins 80 à moins 85%. Donc c'est des réductions très significatives du CO2. Donc on est sur un produit à vertu environnementale vraiment très très forte, quoi.
1: Alors vous le disiez tout à l'heure, c'est un projet local, réellement local d'ailleurs. Comment est-ce que vous avez fait pour intéresser à un groupement d'agriculteurs? Est-ce que la communication, la connexion s'est faite facilement finalement?
2: Alors la connexion s'est fait très facilement, comme je le disais en préambule, c'est qu'on a eu vraiment une dynamique qui s'est créée autour de ce projet, mais vraiment à tous les niveaux. C'est vraiment un projet collectif, c'est une communauté de communes très impliquée dans la transition énergétique, les Monts du Lyonnais, qui ont plusieurs axes de développement sur les énergies renouvelables, dont celui-ci. C'est un collectif aussi d'agriculteurs qui étaient déjà engagés dans la transition énergétique via l'unité de méthanisation qu'ils avaient créée sur le site de Métamoly.
1: Oui.
2: Donc ils avaient déjà engagé un process de fabrication de biogaz qu'ils injectaient dans le réseau. Et donc la dynamique, elle a été facile à créer finalement, parce qu'elle était déjà présente via l'unité de méthanisation. Donc tout ce collectif-là s'est retrouvé autour de ce projet-là. Très naturellement, on est allé vers la solution de la station carburant. Et après, finalement, une fois tout le monde mis autour de la table, communauté de communes, collectif d'agriculteurs, la région aussi, la région Auvergne-Rhône-Alpes, qui via l'appel à projet GN volontaire, justement développe des solutions d'avitaillement comme le bio-GNV, l'ADEME aussi, qui nous a fortement soutenus dans ce projet-là. Tout le monde s'est mis autour de la table et on est très rapidement à aller sur le mode projet qui a découlé après sur le...
1: Donc c'est un vrai travail d'équipe.
2: Ah, c'est complètement un travail d'équipe. Oui. C'est la notion collective est vraiment très très importante dans ce projet et dans tout le bon sens du terme que ça peut avoir.
1: Ouais. Est-ce que vous avez la sensation que le biométhane est suffisamment mis en valeur en France actuellement? Est-ce que c'est quelque chose qui est rentré dans les mœurs ou pas encore?
2: Alors, je pense qu'il commence à rentrer dans le mœurs, mais ça reste encore trop confidentiel à mon goût.
1: Dommage.
2: On est dans oui, fortement dommage. Bon, après voilà, on est dans un pays qui a une connotation électrique qui est très forte.
1: Tout à fait.
2: On a un leader mondial de l'électricité qui est EDF, qu'il faut aussi soutenir. Il y a aucun souci là-dessus. Nous, on prône toujours le mix énergétique, hein, et pas le mix électrique. On entend beaucoup trop souvent parler de mix électrique. Hein, le solaire, l'éolien, le nucléaire, tout ça fait du mix électrique, mais pas du mix énergétique. Il y a la place pour d'autres énergies, dont le bio-GNV. On l'a dit tout à l'heure, en termes de réduction de CO2, le bio-GNV a complètement sa place, mais trop peu à notre goût aujourd'hui. On demande, nous, à ce qu'on soit plus sur la partie carburant, sur l'analyse de cycle de vie des véhicules et pas sur des mesures au pot d'échappement. Ça permettrait de recrédibiliser, enfin de crédibiliser même, et d'asseoir le bio-GNV comme étant vraiment une alternative au gasoil. Et de le pérenniser dans le temps. Donc, pour répondre à votre question, je trouve que c'est pas encore assez marqué au niveau national, mais on sent quand même qu'il y a, voilà, il y a une émulsion qui se crée, qui commence à être intéressante.
1: Est-ce qu'on peut imaginer que ce type de projet soit décuplé au niveau national? Est-ce que il y a de nombreux projets similaires qui ont été mis en place déjà?
2: Alors complètement, c'est vraiment aussi tout l'intérêt de ce projet-là, c'est que c'est vraiment un projet qui est complètement reproductible. La seule problématique qu'on pourra avoir pour le reproduire, c'est qu'il faudra qu'on trouve la même dynamique collective dont j'ai parlé tout à l'heure. Mais on a déjà sur la région Auvergne-Rhône-Alpes, d'ailleurs ce projet-là nous a servi un peu de poisson pilote pour lancer le GN Volontaire 2, l'appel à projet porté par la région et l'ADEME. Ça a été un projet qui a été pilote pour justement lancer la deuxième mouture de GN Volontaire. Et on a déjà aujourd'hui des projets de territoire sur de nombreuses communautés de communes de la région Auvergne-Rhône-Alpes. Donc il est complètement reproductible à échelle nationale et d'ailleurs il est déjà en passe d'être reproduit dans nombreux territoires de notre région. À
1: Très
2: l'échelle
1: bien.
2: Régionale, il est déjà engagé. Ouais.
1: Est-ce qu'on peut aller quelque part sur Internet pour aller voir un petit peu comment ça se déroule, ce projet?
2: Alors oui, la communauté de communes des Monts du Lyonnais a mis sur son site pas mal de documents à disposition, que ce soit sur la station ou sur le site de méthanisation de Métamoli, donc des sources sur Internet, on doit pouvoir trouver effectivement pas mal de choses sur ce projet-là. Après, sur des demandes d'informations plus complètes, nous, on se tient toujours à la disposition des futurs porteurs de projets. Donc, sur le site GRDF, on trouve aussi nos coordonnées, nos contacts pour justement pouvoir faire la promotion de ce projet-là, quoi.
1: Très bien. Eh bien, le message est passé. Merci beaucoup, Philippe Gillon, d'avoir été avec nous.
2: Eh bien, merci à vous.
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2: Bonjour à tous et merci d'être avec nous pour ce tout nouveau numéro de Green Solution dans lequel j'ai le plaisir de recevoir Pierre-Frédéric Bouvet. Bonjour.
3: Bonjour.
2: Pierre-Frédéric, vous êtes cofondateur et directeur technique et scientifique pour la société Cueillette Urbaine. Nous allons évoquer avec vous le projet de la ferme urbaine de l'Arche Végétale, qui a d'ailleurs remporté le Grand Prix Infrastructure Durable au Green Solution Awards France 2020-2021. Alors déjà, qu'est-ce que c'est Cueillette Urbaine? Est-ce que vous pouvez nous expliquer la genèse de cette entreprise?
3: Alors, Cueillette Urbaine, c'est une entreprise qui est spécialisée dans l'agriculture urbaine. Donc elle est née de ma rencontre avec Paul Rousselin, qui est mon associé. Voilà, on avait envie de faire quelque chose pour les villes et pour la résilience alimentaire. Donc c'est comme ça qu'est née Cueillette Urbaine.
2: C'est quoi une résilience alimentaire?
3: Alors en fait, c'est créer un nouveau modèle alimentaire pour améliorer l'autonomie alimentaire des villes, puisque aujourd'hui, par exemple, une ville comme Paris, si on la coupe de son approvisionnement extérieur en nourriture,
2: oui,
3: elle aurait une autonomie de 3 jours.
2: Ah oui, oui. Donc voilà. On meurt tous de faim, quoi, c'est ça?
3: Exactement, ce serait assez rapide.
2: Ah oui.
3: Donc le but de Cueillette Urbaine, c'est de ramener une agriculture à l'intérieur de la ville qui puisse produire localement des fruits et légumes, mais aussi apporter des externalités positives aux habitants, du lien social, et aider à la dépollution de la ville.
2: Alors justement, vous avez eu l'idée de mettre en place ce projet qui est la ferme urbaine de l'Arche Végétale. Est-ce que vous pouvez nous expliquer comment est né le projet et où est-ce que ça se trouve?
3: Alors la ferme

0: l'édition 2018, on était en partenariat avec donc l'école de cuisine de Thierry Marx, le chef étoilé, qui est en fait une école de cuisine qui accueille que des gens en réinsertion et qui est située dans le bâtiment juste en dessous de la ferme en fait.
1: D'accord, très bien. Donc ça veut dire que c'est quoi ? C'est une toiture potager, c'est ça ?
0: Exactement, donc c'est une ferme maraîchère d'une surface de 1000 mètres carrés et donc elle permet de fournir en fruits et légumes locaux l'école de cuisine, deux AMAP, quelques restaurants directement aux alentours de la ferme.
1: Alors pardonnez-moi pour cette question, mais techniquement, Pierre-Frédéric, est-ce que c'est facile de faire finalement un potager en hauteur ? Parce que souvent on se dit un potager c'est plutôt, vous voyez, on le voit pas, c'est à la terre quoi. Comment est-ce qu'on arrive à techniquement faire pousser en gros des légumes et des fruits en hauteur ?
0: Alors effectivement c'est un peu plus difficile, il y a des points de contrainte qui sont importants et à prendre en compte, notamment la portance du toit, c'est-à-dire le poids excédentaire qu'on va pouvoir mettre sur cette toiture, l'accessibilité aussi, c'est-à-dire comment est-ce qu'on va monter le matériel sur la toiture et comment on va l'exploiter, c'est-à-dire est-ce qu'il y a un accès à cette toiture extérieure, intérieure par un escalier, et enfin il faut s'assurer qu'il y ait une bonne étanchéité évidemment pour pas que ça fuit. Dans le bureau du dessous.
1: Et oui, parce que si vous arrosez tous les jours et que le mec d'en bas, il reçoit tout, c'est compliqué hein, quand même.
0: Effectivement, et alors, on n'a pas mis de terre sur cette toiture, donc on ne peut qu'avec des dispositifs qui sont dits hors-sol. Donc on a, on a des tours en aéroponie verticale, donc c'est un dispositif qui prend à peine un mètre carré au sol et qui va permettre de cultiver 36 plantes sur seulement un mètre carré.
1: D'accord, tout en donc respectant l'étanchéité et la structure du toit. D'accord.
0: C'est ça, en fait, il n'y a pas d'eau qui va être rejetée sur le toit avec cette technique-là. C'est totalement en circuit fermé. Donc on a 50 tours sur cette toiture, on a une cinquantaine de bacs, donc là, remplis avec de la terre. Mmh. Donc ces bacs, ils ont une réserve d'eau, parce qu'on est toujours dans un souci d'économie d'eau et d'énergie. Et il va avoir un substrat qui est entièrement composé de biodéchets urbains. Donc biodéchets urbains, ça veut dire quoi ? Ça veut dire que le substrat, il va être composé de compost, donc de déchets verts, de déchets alimentaires directement issus de la ville. Mmh. On va trouver aussi des résidus issus de champignonnières, puisque dans Paris, on a des partenaires qui, eux, cultivent des champignons, par exemple, dans des parkings.
1: Oui.
0: Et on va récupérer, en fait, ce résidu de culture qui est plein de mycélium, en fait, de champignons, et ça va aider les plantes à mieux capter les nutriments. Donc ça, on intègre ça à notre substrat aussi. On a des drèches de brasserie, puisqu'on a une houblonnière dans le bois de Boulogne et dans le 20e, juste à côté de cette ferme, et on fait de la bière chaque année, et donc les résidus, en fait, du brassage de la bière sont réincorporés aussi dans ces bacs, sachant qu'on a directement aussi des composteurs sur ce toit, donc tous les déchets sont en fait en économie circulaire, si je puis dire. Donc tous les déchets verts, les déchets alimentaires vont être compostés. On va réutiliser ça sur la toiture. Donc ça, on a une cinquantaine de bacs sur cette toiture. Et enfin, on va trouver un système en aquaponie. Donc là, l'aquaponie, c'est quoi ? C'est un élevage de poissons. Et ce sont en fait les déjections des poissons qui, une fois filtrées, vont alimenter les plantes. Et donc, en fait, ça permet de ne mettre aucun engrais. Et donc, on a des carpes koi, donc destinées à des particuliers ou à des professionnels de l'aquaculture qui voudraient acheter des poissons d'âge adulte.
1: Donc, c'est un circuit naturel qui s'imbrique facilement et de façon logique, en fait.
0: Exactement. Et avec tous ces systèmes, donc on arrive à produire 7 tonnes de fruits et légumes chaque année.
1: C'est incroyable. Alors j'imagine que ce projet contribue à la résilience du quartier aussi.
0: Alors bien sûr, on a des visites donc chaque semaine de particuliers. On a aussi des collaborations avec des écoles. On fait des ateliers pour les entreprises. Donc voilà, c'est un véritable îlot vert pour tous les habitants aussi qui ont une vue directe sur le site. Et ils sont très nombreux puisque c'est un des quartiers les plus denses au monde, le 20e arrondissement de Paris. Donc voilà, c'est un quartier qui avait bien besoin de végétal. Mmh.
1: Pierre-Frédéric, est-ce qu'on peut imaginer que ce projet puisse se démultiplier au niveau national ? Est-ce que c'est facile à mettre ce projet dans n'importe quelle ville de France ?
0: Alors bien sûr, il peut se dupliquer au niveau national et c'est déjà le cas puisqu'on a donc on a 5 sites semblables à celui-ci donc sur Paris et en région parisienne et on a aussi

0: aussi installé des sites à Tours, à Lille, et on travaille sur des projets à Nantes, à Marseille, et maintenant à l'étranger, au Luxembourg, en Belgique et au Royaume-Uni. Donc c'est effectivement l'agriculture urbaine peut se démultiplier sur des toits, sous des serres,
1: C'est fou,
0: au
1: hein?
0: sol. Enfin, ça peut servir en fait à utiliser des espaces qui sont non valorisés en ville, donc les toitures, des friches urbaines, des espaces qui sont désaffectés et non utilisés peuvent accueillir ce type d'installation, bien sûr.
1: Comment vous expliquez que ce type de projet qui paraît simple à mettre en place, à la fois complexe et simple évidemment, mais le projet en lui-même est d'une facilité absolue, c'est-à-dire que c'est pas une idée non plus extraordinairement, c'est-à-dire qu'on peut le faire dans n'importe quel pays. Pourquoi on a mis autant de temps à mettre ce genre de projet en place?
0: Alors, bah, je dirais en France, on est quand même un pays qui est très tourné vers le terroir et
1: Eh oui, c'est
0: l'agriculture.
1: ça.
0: Donc, c'est vrai que nous, on ne cherche pas évidemment et on n'arrivera pas à concurrencer l'agriculture conventionnelle en
1: C'est
0: termes de
1: sûr.
0: volume, en termes tout ça. Donc, je pense que ça a pris du temps. Mais les villes sont devenues très denses. Aujourd'hui, il y a aussi de gros problèmes liés à la pollution, à la gestion des déchets. Paris est une ville où la voiture va tendre à disparaître ou en tout cas il va y en avoir va y avoir de moins en moins de transports dans la ville et je pense qu'il y a une envie aussi de tous les habitants d'avoir un environnement moins minéral,
1: Tout à fait.
0: moins oppressant et donc le fait d'avoir des fermes urbaines qui produisent de la nourriture peut avoir des externalités positives diverses pour les villes, c'est du
1: Très
0: verdissement.
1: bien.
0: C'est moins de pollution, c'est des îlots de fraîcheur et ça a aussi des externalités positives pour les habitants et pour les bâtiments eux-mêmes.
1: Dernière question, Pierre-Frédéric, pardon. N'importe quel citoyen ou professionnel peut accéder à ces fermes aujourd'hui?
0: Alors oui, n'importe quel
1: Oui.
0: citoyen peut accéder à cette ferme. En fait, on fait des visites donc qui sont payantes, qui sont
1: D'accord.
0: sur différents sites, notamment sur Alma Growing Town et Weekendoo, donc qui sont des sites en fait qui vont référencer les visites de sites. Donc cette ferme, elle est accessible. Elle est aussi accessible, voilà, à toutes les entreprises qui voudraient visiter la ferme ou alors faire un atelier avec leurs employés.
1: Bon, bah écoutez, c'est formidable. En tout cas, moi, je trouve que c'est une formidable idée que vous avez mis en place
0: Merci beaucoup.
1: avec votre associé. Merci beaucoup, Pierre-Frédéric Bouvet, d'avoir été avec nous. Je rappelle que vous êtes cofondateur, directeur technique et scientifique pour Cueillette Urbaine.
0: Merci à vous, une bonne journée.
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1: Bonjour à tous. Total Energy maintient son opération de blocage des prix du carburant pour le week-end de la Pentecôte. L'essence sera affichée à 1,99€ le litre et le gasoil à 2,09€. La police a dit traiter pour l'heure le drame comme un crime de haine. Les autorités américaines ont annoncé hier que 3 personnes avaient été tuées lors d'une attaque au centre islamique de San Diego en Californie. Des personnes suspectées d'être les tireurs, décrites comme 2 adolescents, ont été retrouvées mortes. Les États-Unis renforcent leurs précautions pour éviter la propagation de la fièvre hémorragique Ebola. Les centres américains de contrôle et de prévention des maladies ont annoncé hier la mise en place de contrôles sanitaires pour les voyageurs aériens en provenance des zones touchées en Afrique. L'Organisation mondiale de la santé a classé l'épidémie en République démocratique du Congo en urgence sanitaire internationale. Les autorités sanitaires américaines se veulent toutefois rassurantes. Pour l'heure, elles jugent faible le risque immédiat pour la population américaine. Les CDC avaient déclaré au cours du week-end de travailler à coordonner le rapatriement en toute sécurité d'un petit nombre d'Américains directement touchés par cette épidémie. La décision date du 13 mai. La Société Générale a écopé d'une forte amende de 20 millions d'euros pour de multiples manquements à ses obligations d'information et de conseil dans la commercialisation de ses offres groupées de services. Annonce faite ce lundi par le gendarme des banques et des assurances, l'autorité de contrôle prudentiel et de résolution. L'organisme fait état d'un non-respect très étendu des dispositions législatives et réglementaires méritant d'être fermement sanctionnées après un contrôle sur place en 2023 et 2024. Il s'agit de la plus forte amende infligée par la commission des sanctions de l'ACPR. Depuis 2018. En visitant en Algérie ce lundi, Gérald Darmanin espère une sortie de crise diplomatique et une reprise progressive de la coopération judiciaire entre les deux pays. À cette occasion, le ministère public a communiqué ce chiffre. L'Algérie a délivré 150 laissez-passer consulaires depuis février 2026. Cela correspond au nombre d'Algériens qui ont eu besoin de ce feu vert pour pouvoir retourner dans leur pays. Voilà, c'est la fin de cette édition. Merci de l'avoir suivi. Je vous souhaite de passer une
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0: qui, bon, jusqu'à présent, il y a des perturbations depuis la guerre en Ukraine, mais qui était quand même extrêmement bien orienté. Voilà, plus des évolutions de règles d'exposition avec des stands, des surfaces de stands qui ont été diminuées globalement, hein, pour permettre une croissance en nombre d'exposants, donc ce qu'on est en passe de faire. Et puis, on essaye de pousser un peu les murs. Peut-être qu'on arrivera à faire encore un tout petit peu plus d'exposants que ce qu'on avait prévu.
1: Voilà, en tout cas, pour ceux qui ne sont pas encore inscrits, il faut se dépêcher. Hein.
0: Ah oui, faut se dépêcher.
1: Il ne reste plus beaucoup de place. Alors, nos rubriques préférées dans cette émission, dans quelques instants, on va reparler justement des coulisses d'Interclimat avec vous. Ensuite, notre partenaire du mois, ce mois-ci, on accueille Julien Dartout. Bonjour Julien.
2: Bonjour.
1: Vous êtes président de l'association des professionnels du gaz, chef d'entreprise chauffagiste Dartout et fils à Limoges. Voilà, et vous êtes du coup à distance de Limoges, on imagine ?
2: Tout à fait.
1: Et voilà, on ne quitte pas son entreprise, on reste au contact, évidemment, beaucoup de travail en ce moment. Les awards de l'innovation, troisième rubrique, ça sera avec David Bioche. Bonjour David.
3: Bonjour.
1: En plateau avec nous, directeur marketing France de Johnson Controls Hitachi Air Conditioning. On va tout savoir, non seulement sur votre société, mais également sur les innovations passées et bien sûr peut-être à venir. On verra ça dans quelques instants. L'exposant du mois, c'est Basile Gartis, dirigeant de YAC. Bonjour Basile.
4: Bonjour.
1: Représentant exclusif en France des marques York et Mitsubishi Heavy Industry. Bienvenue à vous. On découvrira toute votre production et également vos innovations dans quelques instants. Et puis on terminera avec notre expert du mois, c'est Dominique Hans. Bonjour Dominique.
5: Bonjour.
1: Chargé de mission système de chauffage au CETIAD de Villeurbanne. On saura tout également sur ces systèmes là aussi hein, qui modifient, qui voient aussi beaucoup d'innovations dans tous ces systèmes qui apparaissent et on en a grandement besoin évidemment puisque la donne énergétique est en train de changer, ça augmente pour tout le monde. Donc il faut faire non seulement des économies mais être également plus technique et plus innovant. Voilà pour le sommaire. On démarre tout de suite avec les coulisses d'Interclimat.
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1: Alors normalement, on a notre amie Violaine, mais qui n'a pas pu venir ce mois-ci. Tant pis, Hugues, vous allez la remplacer. On parle d'un atelier, retour d'expérience qui est à nouveau sur le salon Interclimat. Alors, précisez-nous ce qu'est exactement cet atelier et quel est votre objectif ?
0: C'est un atelier retour d'expérience. En fait, ça va être c'est un format de conférence qui n'existait pas jusqu'à présent sur le salon Interclimat. Ça existe par ailleurs, donc c'est pas une invention. Hein, ça va permettre de parler de solutions techniques dans le cadre d'un bâtiment avec l'ensemble de l'équipe projet. Replacer vraiment une solution technique dans le cadre du bâti avec son isolation, sa conception et puis le système technique ou les systèmes techniques. Et puis avec le point de vue non seulement du fabricant, mais également du maître d'ouvrage ou du maître d'œuvre. Enfin voilà, avoir une vision un peu plus complète de la solution technique dans un contexte donné. Donc ça n'existait pas sur le salon, donc on s'est dit que c'était quand même important d'avoir ce format-là parce qu'en général ça plaît. Ça permet aussi d'avoir pas mal d'interactions entre les différents intervenants, quel qu'il soit, le fabricant, le maître d'ouvrage, voilà le point de vue aussi des différents acteurs. Donc là, on a décidé d'avoir un espace qui soit convivial, qui permette des formats de conférence d'environ 45 minutes pour bien parler du projet. Et puis ensuite, on a un espace derrière où on peut prolonger la discussion autour d'un verre. Voilà, c'est prévu dans notre concept, autour d'un verre, d'un café. On a un petit espace derrière où on prolonge pendant un quart d'heure ou même un peu plus, puisque tous les heures, il y a une nouvelle conférence qui arrive. Et donc du coup, on a fait un format où le matin, on va parler construction neuve. On est la RE 2020, on y est. Donc on a déjà des projets qui vont sortir, donc c'est intéressant d'échanger sur cette nouvelle réglementation et la conception des bâtiments. Et puis l'après-midi, ce sera rénovation, une approche un peu différente mais complémentaire. Rénovation exemplaire, comment on s'y prend, partage d'expérience. On a déjà pas mal d'inscrits sur cette nouvel atelier retour d'expérience, donc Atlantic Zender le matin pour la construction neuve. On a Sauerman, Atlantic, Eurovent, Ariston, Wiesmann, VMI l'après-midi. Donc on a déjà un bon programme.
1: Et on peut encore s'inscrire.
0: Oui, il y a encore des places, donc n'hésitez pas.

0: Je sais pas, surtout bon, c'est un peu plus compliqué quand on parle de construction neuve, hein, parce que c'est tout récent, donc y a encore pas mal de place en rénovation. Si vous avez des expériences à montrer, il faut se dépêcher. Il reste plus beaucoup de créneaux là.
1: Très bien, et voilà pour cet atelier retour d'expérience. On attend évidemment beaucoup de monde. Merci Hugues. Tout de suite, on passe à notre partenaire du mois.
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1: Le partenaire du mois, Hugues, je vous laisse le présenter. On avait eu un directeur général et cette fois, on a l'honneur d'avoir le président.
0: Des professionnels du gaz, ouais, qui sont nos partenaires privilégiés avec Qualito NR sur le salon Interclimat pour cette édition 2022. Donc les professionnels du gaz, je vais laisser Julien nous en parler, mais Julien est installateur chauffagiste et il est le président de l'association.
1: L'association des PG, on rappelle Julien avec vous, qui sont les professionnels du gaz et combien ils sont en France aujourd'hui ?
3: Oui, bonjour à tous. Donc les PG, ce sont des artisans et des entreprises qui ont suivi une formation spécifique à la réglementation gaz et qui ont validé un examen leur permettant de bénéficier de l'appellation. Aujourd'hui, on parle d'un peu plus de 15 000 professionnels du gaz répartis sur tout le territoire. Ces professionnels, ce sont donc des artisans et des entreprises qui sont spécialisés dans différents secteurs d'activité liés aux installations intérieures de gaz. Notamment, à titre d'exemple, c'est le remplacement de générateurs de chauffage et de production d'eau chaude sanitaire. C'est aussi la mise en conformité d'installations gaz, l'installation de pompes à chaleur hybrides gaz et aussi la maintenance de ces équipements. À ce propos, je précise que l'appellation PG est subdivisée en deux. PGI, professionnel du gaz installation, et PGM, professionnel du gaz maintenance.
1: Très bien. Voilà, système de qualité, effectivement. Vous êtes alors l'un des deux partenaires privilégiés d'Interclimat 2022. Qu'est-ce que vous avez prévu sur le salon ?
3: Alors, nous faisons venir 120 professionnels du gaz volontaires. Nous allons réaliser avec eux un parcours sur les différents stands. Nous organisons des mini-conférences autour de thèmes d'actualité liés au gaz, bien évidemment. Et nous allons, bien entendu, répondre aux questions qui pourront nous être posées par les visiteurs qui auront la bonne idée de venir nous rencontrer sur notre stand. Et enfin, nous allons communiquer sur deux mentions récentes développées par l'association PG, à savoir la mention pack hybride et la mention conduite fumée.
1: Alors, pack hybride, on en avait déjà parlé en janvier. Voilà, cette pack hybride. On va s'intéresser à la deuxième mention, c'est la mention conduite fumée. Racontez-nous de quoi s'agit-il exactement ?
3: Alors la mention conduite fumée, c'est une mention qui permet de mettre en exergue une compétence particulière des professionnels du gaz. Il s'agit de la rénovation de logements individuels en habitat collectif. Pour être très clair et très précis, il s'agit tout simplement de remplacer une chaudière individuelle dans un appartement par une chaudière très haute performance énergétique. Donc ça passe par notamment la rénovation du conduit de fumée. Comme vous le savez, aujourd'hui, le marché du remplacement de la chaudière B1, la chaudière cheminée en logement collectif, oui, se fait principalement par des chaudières de type Banox, donc des chaudières de type cheminée B1. L'intérêt de la mention aujourd'hui, c'est de proposer une alternative à ces remplacements de chaudières par des chaudières très haute performance énergétique. Et pour ce faire, il faut des professionnels spécialisés et qui vont être capables de rénover le conduit de cheminée collectif de type Chinte ou Alsace, notamment par des systèmes de type 3CEP pour pouvoir permettre la pose de chaudière condensation et donc bien évidemment de faire bénéficier d'économies d'énergie à nos clients.
1: Pour ceux qui nous écoutent là, qui seraient intéressés, les économies c'est de l'ordre de combien en pourcent ?
3: Alors aujourd'hui, on peut estimer le gain énergétique à environ 30% hein, par rapport à une chaudière traditionnelle. Je précise que c'est un gain énergétique et puis c'est aussi un gain environnemental, hein, puisque vous le savez, évidemment, hein, l'énergie qu'on consomme pas, c'est toujours la meilleure. En consommant un petit peu moins d'énergie, on fait aussi un gain en termes d'émissions de CO2.
1: Enfin, l'énergie qu'on consomme pas, bien sûr, à condition quand même de garder un certain confort dans l'habitat. Hein. S'il fait commence à faire beaucoup trop froid, c'est pas terrible non plus. Moins 30%, c'est énorme. Hein. Ça passe, vous l'avez dit, donc par ces des conduits individuels, collectifs, en logement collectif. Est-ce que justement, les professionnels du gaz, conduits de fumée, vont avoir ou bénéficier, vont pouvoir bénéficier d'aide de l'État pour cette opération, Julien?
3: Alors oui, tout à fait, il y a différentes aides qui sont mobilisables pour réaliser ce type de projet. Je vais les subdiviser en deux, hein, très simplement. Les aides de l'État, notamment au travers d'un dispositif MaPrimeRénov' que tout le monde connaît, et puis les aides au titre des certificats d'économie d'énergie. Je précise également que notre partenaire GRDF a développé des offres pour booster un petit peu ce genre d'opération jusqu'à la fin de l'année.
1: GRDF qui vous accompagne également au niveau des syndics, que demande la mention aux installateurs?
3: Alors aujourd'hui, il faut, pour bénéficier de cette mention conduite fumée, être professionnel du gaz. Il faut bénéficier du label RGE, reconnu garant de l'environnement, dans le domaine du chauffage. Il faut avoir suivi une formation en ligne et validé un test de connaissance qui prend la forme d'un QCM aujourd'hui. Il faut être assuré, notamment pour les travaux en hauteur. Et puis enfin, il faut s'engager à communiquer sur les différentes aides qui sont mobilisables pour les clients.
1: Très bien, bon, c'est très clair. Donc performance énergétique, on l'a vu, hein. Donc moins de 30% par rapport à une ancienne B1, 20% même par rapport à une B1 neuve. Est-ce qu'il y a un logo associé? Est-ce que vous avez prévu une communication sur les deux nouvelles mentions dont on vient de parler sur Interclimat?
3: Alors oui, il y a un logo associé pour chaque mention, donc la mention conduite fumée dont on parle. Il y a également un logo pour la mention pack hybride, hein, dont on a parlé dernièrement. Et puis toute une communication qui se met en œuvre autour de cette mention. Et encore une fois, pour présenter cette alternative, on n'est pas condamné, quand on est dans un logement individuel au sein d'un habitat collectif, à remplacer une chaudière B1 par une chaudière Banox. Mm-hmm. On a la possibilité de mettre en place une chaudière THPE.
1: Ouais, ça passe évidemment par de la pédagogie, hein, tout le monde n'est peut-être pas au courant qu'il y a peut-être des systèmes encore mieux. Une question qui va se poser, évidemment, c'est un coût équivalent ou c'est un petit peu plus élevé?
3: Alors, c'est un coût plus élevé si on ne déduit pas les aides. Une fois qu'on a déduit les aides pour lesquelles les clients sont éligibles sur ce type de projet, ça devient relativement intéressant parce que je vous rappelle que remplacer une chaudière B1 classique par une chaudière Banox, on ne peut mobiliser aucune aide aujourd'hui. Ouais. Quand on met en place une chaudière THPE, on peut mobiliser les aides de l'État, des certificats d'économie d'énergie, ça diminue considérablement le reste à charge. Et si en plus de ça, on fait le calcul du gain énergétique, on a un niveau d'amortissement qui est intéressant et qui peut se faire assez rapidement.
1: Ouais, voilà, peut-être donc léger surcoût, quoique on a des aides au démarrage, mais ensuite, évidemment, oui, dans le temps, et vu la tendance sur les prix de l'énergie, je pense que ça sera assez rapidement rentabilisé au cours des années. Merci Julien Dartout, on en sait un petit peu plus justement sur cette nouvelle mention, donc conduit de fumée après la mention pack hybride. Vous restez avec nous, on continue dans un instant, on attaque les awards de l'innovation.
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1: Cannes à son festival, Hugues, et Interclimat à ses awards de l'innovation. C'est un grand moment que tout le monde attend, bien évidemment. Rappelez-nous quel est l'objet de ce concours.
0: Absolument. Donc c'est un des éléments clés du salon. On vient visiter les trois salons d'ailleurs du mondial, hein, aussi bien Batimat, Ideobain que Interclimat, aussi beaucoup pour l'innovation. Donc c'est le concours qui existe depuis toujours, je dirais presque, hein, qui s'appelle désormais les awards de l'innovation. Donc là, les inscriptions sont closes depuis quelques jours. Hein, on avait eu en 2019 140 participants au total sur le mondial du bâtiment, 42 pour Interclimat, 20 nominés, 8 lauréats à la fin. Donc un beau concours. On espère battre ce record cette année pour l'édition 2022. En tout cas, on s'attend à ce qu'il y ait toujours de l'innovation, hein, dans le génie climatique. Ça ne se dément pas. D'année en année, on a toujours de belles innovations qui arrivent sur le marché. Puis on a beaucoup d'enjeux cette année, en particulier, ben on l'a rappelé, hein, les énergies, le contexte énergétique, la décarbonation des solutions. aussi bien en construction neuve qu'en rénovation, qualité d'air intérieur. Donc on a vraiment un spectre bien large sur le génie climatique, et ça, je vous donne rendez-vous pour le résultat par contre sur le salon Interclimat.
1: Voilà, en attendant on va revenir sur un des lauréats alors de l'édition 2019, puisque 2021 il n'y a pas eu. Avec David Bioche qui est avec nous en plateau. David, vous êtes directeur marketing France de Johnson Control Hitachi Air Conditioning. C'est bon, j'ai tout dit.
4: Exactement.
1: Et on va, avant de revenir sur justement votre dernière innovation, c'était celle de 2019, voir comment elle a évolué, comment elle a été, est-ce que justement le concours vous a aidé. Qui est Johnson Control Hitachi ?
4: Johnson Control Hitachi, c'est un éditeur mondiaux, et a fortiori français, du génie climatique, qui s'attache à fabriquer des pompes à chaleur aéro, des climatisations pour le résidentiel, le petit tertiaire, et puis des produits type DRV, chiller, pour le gros tertiaire et l'industriel. Et un point qui est très important, c'est que chez Hitachi, on s'est très vite rendu compte que d'avoir des très bons produits, ça ne suffirait pas, et qu'il fallait s'attacher à répondre aux besoins de nos installateurs, et à surtout les accompagner sur l'ensemble du cycle de vie du produit, d'où le fait, ça fait partie de notre ADN, qu'on est constitué de deux pôles de compétences, un pôle de compétences dédié au tertiaire, avec des agences, on en compte 9 sur le territoire français, des gens qui sont spécialisés sur les projets tertiaires, qui font du tertiaire du matin au soir, tous les jours de la semaine. Ça demande des compétences très spécifiques que nos experts au sein de nos agences ont pu développer. Et puis on a nos comptoirs, c'est aussi une spécificité, des distributeurs exclusifs Hitachi, qui ne font que du Hitachi tous les jours de la semaine, encore une fois, et qui vont pouvoir accompagner nos installateurs sur de la PAQ-Aéro et de la climatisation résidentielle. Aujourd'hui, on compte 70 comptoirs actifs sur le territoire français. On a pour objectif en 2025 d'atteindre les 100 comptoirs.
1: Ça fait ouverture à peu près de 10 nouveaux comptoirs par an.
4: Exactement, pour permettre à l'ensemble des installateurs en France de pouvoir bénéficier du niveau d'accompagnement proposé par ces comptoirs Hitachi.
1: Très bien. On revient sur votre innovation 2019. Donc, vous avez été nominé pour le CCR32. Voilà son petit nom de code. C'est le premier chauffe-eau thermodynamique au R32 multi-split. De quoi s'agit-il concrètement ?
4: Alors, c'est un produit qui est très innovant, qui est constitué d'un groupe extérieur qui va permettre d'assurer la production d'eau chaude sanitaire, le chauffage et la climatisation. Il a différents avantages. Déjà, il est ultra compétitif. On est sur de la détente directe. Donc, je peux aller remplacer une installation avec des radiateurs électriques classiques à moindre coût. Deuxièmement, c'est un produit qui est très performant. Encore une fois, en détente directe, on a des COP qui vont être supérieur à 4, voire supérieur à 5, donc il va être très bien valorisé dans le moteur de calcul. Et puis, étant donné qu'on a un seul groupe extérieur pour réaliser, je dirais, l'ensemble des besoins sur une maison, sur un logement classique, eh bien, je vais aussi gagner du coup de la compacité. Donc c'est un produit qui tire vraiment son épingle du jeu en neuf comme en rénovation.
1: Très bien. On revient justement sur le fait d'être lauréat des awards de l'innovation. Comment ça a contribué à la carrière finalement de cette innovation ?
4: Alors déjà, ça a contribué à la carrière de l'innovation, mais pas que. C'est aussi une vraie marque de reconnaissance vis-à-vis de la capacité d'Hitachi à innover. Donc ça a été beaucoup plus large que simplement la mise en perspective de ce produit. Je trouve que le dispositif, et ça faut le souligner, des awards de l'innovation est particulièrement bien fait. Il est bien cadencé, bien rythmé avec l'annonce des nominés, puis l'annonce des lauréats pendant le salon, et puis toute la partie post-salon sur laquelle on a pu capitaliser, puisque ayant un award, on a pu l'annoncer, s'appuyer sur cet award pendant plusieurs mois afin de mettre en perspective notre innovation. C'est bien d'avoir des produits exclusifs, c'est bien d'avoir des produits uniques, c'est difficile parfois pour nous industriels de les faire connaître sur le marché. Mmh. Donc là, ça a été un vrai vecteur. Il faut avoir en tête qu'en 2021, on a doublé les ventes. Aujourd'hui, ça représente près de 20% de nos ventes en multi-split, avec énormément de prescriptions dans les tuyaux. Donc un produit qui est très plébiscité sur le marché. Et je pense que les awards ont participé à le faire connaître. Donc merci pour ce dispositif, qui fonctionne plutôt bien à mon sens.
1: Ah bah voilà, donc vous voyez Hugues boit du petit lait, là vous écoutez, il est extrêmement fier. Non mais c'est vrai que c'est une vraie bonne, j'allais dire innovation, non, c'est voilà, ces awards, ces prix, effectivement ça met en lumière avant, pendant et après, et surtout on le rappelle, hein, c'est largement couvert par la presse spécialisée, donc il y a un rayonnement absolument incroyable dès qu'on a la chance d'être nominé ou même lauréat.
0: Tout à fait, c'est un concours bien rodé. Et puis depuis quelques années, tous les participants ont l'occasion de présenter leurs produits tous les jours hein, sur le salon avec les fameux pitchs. Donc ce sera à nouveau le cas, bien sûr, cette année.
1: Bon, on s'intéresse au présent, parce qu'on imagine que vous avez continué sur votre lancée à innover. Qu'est-ce que vous avez lancé ou sur quoi vous planchez actuellement chez Hitachi ?
4: Alors, on a continué à innover et on va participer de nouveau aux Awards de l'innovation avec un tout nouveau mural monosplit OR32, mais qui intègre toutes les dernières technologies, notamment au niveau de la qualité de l'air intérieur. Deux ans de Covid-19 oblige, on va retrouver des technologies exclusives et brevetées, le Frostwash, un nouveau filtre antivirus, des fonctions Moldguard, on en parlera un peu plus pendant Interclimat, et le produit sera d'ailleurs présenté en exclusivité pendant Interclimat. C'est aussi un système qui intègre la connectivité de base, et on a aussi d'autres fonctionnalités qui permettent d'aller encore un peu plus loin en termes de connectivité. Donc oui, on va participer à ces Awards 2022 avec un produit assez différenciant et un condensé de technologie, pour le dire simplement.
1: Très bien, donc on a hâte de voir tout ça. Qu'est-ce que, tiens, on parle un petit peu du salon en attendant. Qu'est-ce que vous inspire la nouvelle formule avec ce format notamment de stand qui est unique ?
4: C'est un challenge, oui. Un vrai challenge pour les équipes marketing.
1: Surtout pour vous, vous avez dû.
4: Oui, je vous confirme.
1: Vous avez dû faire compact.
4: Moi et mes équipes, absolument. En 2019, on avait 375 mètres carrés. Il y a des moments où on était plein. Il y avait plus de place sur le stand. Donc il va falloir cette année être innovant. Alors, c'est bien, on a l'habitude d'innover. Mais là, il va falloir être innovant pour continuer à garder un espace produit qui soit bien visible. Parce que nos clients viennent quand même pour voir, découvrir nos solutions. Sans limiter les espaces d'accueil et en ayant une capacité de réception qui soit tout aussi qualitative. C'est important que ce soit aussi un moment convivial.
1: On rappelle, Hugues, la règle pour tout le monde, c'est 99 mètres carrés maximum.
0: Oui, tout à fait.
1: Porte de Versailles, on a moins d'espace de toute façon.
0: Voilà. Exactement.
1: Et ensuite, il y a une certaine égalité, même une certaine, pas frugalité, mais l'idée aussi de faire peut-être plus simple, sans pénaliser évidemment le fait de montrer vos innovations.
0: Plus simple, plus durable également. Ça, c'est un salon qui finalement s'est organisé et s'est tourné vers l'avenir avec ces nouvelles règles. Quelque part, peut-être que, enfin bon, je m'avance un peu, peut-être, mais je pense que les salons avec des stands, comme on peut, et encore, Interclimat n'était pas forcément sur des tailles démesurées de stands, mais il y a en Europe quelques exemples où on a des stands beaucoup plus grands. Je pense que de toute façon, d'une manière ou d'une autre, c'est un investissement qui après est difficile à rentabiliser, c'est ça aussi la question, sachant qu'aujourd'hui il y a des événements également numériques. Donc voilà, le salon est une des composantes de la manière d'aller présenter des nouveaux produits à des installateurs.
1: Je suis d'accord avec David, après deux ans de Zoom, de Teams, beaucoup de numérique, ça va faire du bien de se voir en vrai, de voir les produits. Justement, gros challenge pour vous évidemment, David Bioche, directeur marketing, quand on divise la surface par 3, 3,5, c'est un petit peu plus compliqué, il faudra que ça reste convivial. Néanmoins, vous allez montrer des produits. Qu'est-ce qu'on va voir comme nouvelles innovations, peut-être des avant-premières sur ce salon Interclimat 2022?
4: Oui, le marché de la PAC Aero étant en plein boom, forcément ces produits-là ne seront pas en reste. On va présenter une toute nouvelle Yutaki, donc une pompe à chaleur Aero HydroSplit qui s'attachera à répondre aux besoins des plombiers chauffagistes. C'est vraiment du plug and play pour leur permettre d'avoir une prise en main extrêmement simple et rapide de la solution. Et puis on parlera aussi de services associés. J'en ai parlé tout à l'heure en introduction sur l'accompagnement des installateurs. On va tâcher d'aller encore un peu plus loin et ce sera présenté durant Interclimat 2022.
1: Très bien, et ben voilà, on a fait le tour, on a hâte d'y être, bien évidemment. Merci David Bioche. On vous reste avec nous. Dans un instant, on s'intéresse à l'exposant du mois. À tout de suite.
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1: Chaque mois, on met en lumière un exposant du mois. Tiens, Hugues, on voulait vous faire part de quelque chose. C'est vrai que cette édition, elle est marquée par le retour de nombreuses marques. C'est vrai qu'il y avait peut-être fait l'impasse sur certaines éditions. Là, 2022, retour en force.
0: Oui, tout à fait. Comme on l'a dit, c'est une édition qui se présente très très bien pour l'alignement des planètes, comme je disais tout à l'heure. Donc on a reçu déjà dans cette émission Pujula, qui revient cette année, Purmo Group également, Viessmann, Swegon, et puis aujourd'hui c'est la société YAC. Et nous sommes très heureux d'accueillir Basile Gertis en visio depuis Toulon. Bonjour Basile.
5: Bonjour, très heureux aussi.
1: Alors Basile, vous n'avez plus participé à Interclimat depuis 2012, 10 ans déjà. C'était à la Porte de Versailles. Vous, si ce n'est pas Porte de Versailles, vous ne venez pas finalement.
5: C'est tout à fait ça. Ça fait 10 ans et on tient beaucoup à la Porte de Versailles. On vient de loin, donc on aime Paris. Et c'était pour nous, bon, c'est un salon professionnel, donc c'est important qu'on puisse le faire aussi dans de bonnes conditions, des conditions agréables, notamment au niveau de la restauration et des hôtels.
1: Ouais. Vous êtes basé voilà. Où donc, exactement, le groupe ?
5: Nous sommes basés à côté de Toulon.
1: Ah oui, d'accord. Donc, quand on fait voilà. Le déplacement
5: donc,
1: de la rade...
5: Je crois que à la question de savoir pourquoi on reparticipe cette année, bon, d'abord, il y a bien sûr votre invité Hugues, hein, bien sûr, qui est extrêmement persuasif, il ne faut pas l'oublier, extrêmement brillant.
0: J'ai plus de pouvoir que ce que je pensais.
5: Il y a en effet des efforts qui sont déployés pour mettre en avant le génie climatique. Il est à l'époque, il était peut-être un petit peu noyé aussi dans le monde du bâtiment très large, donc énormément de visiteurs, énormément de flux. Mais je crois qu'il y a surtout une autre raison, c'est le besoin de se retrouver après 2 ans de pandémie. Donc nous souhaitons jouer le jeu. Je pense qu'il y a un enjeu pour la filière aujourd'hui. Et on doit montrer aussi à nos gouvernants que cette filière est importante, qu'elle compte beaucoup de sociétés, elle crée des richesses, elle crée de l'emploi. Et il y a un enjeu donc qui est assez stratégique, à mon avis.
1: Très bien.
5: Nous avons également, pour être tout à fait exhaustif, une actualité, puisque nous allons présenter donc une nouvelle marque dans notre portefeuille produit, qui est la marque York, dont le fer de lance est une gamme de pompes à chaleur inverter qui fonctionne avec un nouveau réfrigérant, le R454B, donc qui est un réfrigérant à faible PRP et qui passera donc toutes les régulations F-gaz, y compris en 2027.
1: Donc le fluide R454B, on en avait déjà parlé, alerte acronyme PRP, pouvoir de réchauffement planétaire. Voilà, on traduit évidemment et effectivement là aussi beaucoup d'innovation en termes de chimie pour accompagner cette transition bien évidemment énergétique. Alors avant de s'intéresser à York, on va parler de YAC d'abord. Est-ce que vous pouvez nous dire un petit peu plus, est-ce que vous pouvez nous en dire un petit peu plus sur qui est YAC, ce que vous faites exactement, Basile ?
5: Écoutez, oui, tout simplement, bon, YAC, c'est une équipe de professionnels qui essayent de servir leurs clients au mieux. Le portefeuille produit donc est composé de 4 marques, donc Mitsubishi Heavy Industry pour tout ce qui est RR, York pour l'univers aéro, mais également donc des systèmes de zoning sur le RR et RO sous la marque EcoZone. Et puis enfin nos propres produits sur le segment ECS principalement.
1: Parfait. Qu'est-ce qu'ont justement les grands sujets qui vous interpellent aujourd'hui sur vos différents marchés ?
5: Incontestablement aujourd'hui, je pense que c'est ce qui interpelle toute la profession, c'est la F-Gaz qui propose, enfin l'Europe propose aujourd'hui une révision de la F-Gaz qui aurait pour but au 1er janvier 2027 de caper encore davantage le PRP ou le GWP en anglais, donc le potentiel de réchauffement planétaire, et donc ce qui va exclure la totalité des produits actuellement commercialisés sur le marché européen.
0: On peut peut-être préciser que la réglementation F-Gaz, c'est la réglementation européenne sur les fluides frigorigènes.
5: Voilà, donc avec un PRP inférieur à 150, aujourd'hui, donc, alors que la filière tout entière, des installateurs jusqu'aux industriels, a fait des efforts titanesques, nous sommes, je pense, au niveau mondial, les premiers de la classe. Nous l'avons fait sans y être contraints. On l'a fait volontairement parce que nous pensons que l'écologie, c'est important. Nous avons également, d'un autre côté, bien sûr, des enjeux concernant les rendements des machines. Et souvent, les réfrigérants à bas PRP performent moins bien en termes de rendement. Donc là aussi, ce sont des réglementations européennes. Donc je crois tout simplement qu'on a besoin de temps et que les choses doivent se faire avec un petit peu de concertation Certains fluides naturels donc sont en classe A3, donc inflammables et explosifs. Et il faudra s'assurer aussi de la sécurité, et cela ne peut pas être fait dans la précipitation.
1: Bien sûr. Les enjeux environnementaux, c'est la priorité aujourd'hui pour IAC ?
5: Oui, je pense que d'abord, il faut peut-être arrêter d'opposer aussi l'économie et l'écologie. Il faut tenir compte de la performance des appareils qui a énormément progressé d'année en année. Donc je le répète, des efforts ont été faits par toute la filière. Cette filière est structurée en France. On ne chasse plus de réfrigérants dans l'ambiance comme dans l'atmosphère, comme c'était le cas peut-être il y a 20 ans. On a devancé même les changements de fluides quand c'est possible. Je pense qu'il faut il faut pas monter les marches trop vite, trop rapidement. Il faut que ça se fasse dans le dialogue, dans la concertation avec les industriels qui eux maîtrisent ces technologies. Il suffit pas d'imposer une réglementation. On voit un petit peu à quoi ça peut conduire aussi dans le monde de l'automobile. Nos constructeurs souffrent de ce fait.
1: Et oui, là aussi, ça va très vite au niveau des transformations. Donc attention, bonne mise en garde, effectivement. Attention de ne pas aller trop vite. Alors on va s'intéresser évidemment également, à ce que vous allez préparer sur votre stand. Puisque vous venez une fois tous les 10 ans. On va avoir des surprises. Qu'est-ce qu'on va avoir ?
5: Écoutez, des surprises, si je vous en parle aujourd'hui, ça ne sera plus des surprises. J'ai donc envie de vous répondre que le génie climatique, c'est un métier qui met vraiment l'humain au centre, en tout cas au centre des préoccupations de notre société IAC. Donc pour nous, c'est un rendez-vous avec la profession, avec nos clients, avec nos partenaires, où on se retrouve en toute simplicité, en toute convivialité également, sans pour autant négliger le professionnalisme, la technologie, le business.
1: Très bien, Vasile Gartis, dirigeant de IAC, représentant exclusivité en France des marques York et Mitsubishi Heavy Industry. On aura plaisir à vous retrouver sur le stand. On sera également, Hugo, on le rappelle, avec Bâti Radio de la partie. Et on pourra reparler des surprises in situ.
0: C'est vrai, on aura un plateau radio et comme on a plein de sujets, on aura bien l'occasion d'enregistrer plein d'émissions.
1: Ouais, voilà, ou de les diffuser bien évidemment en direct du salon Interclimat.
0: Direct, pardon,
1: on termine avec notre dernière rubrique, c'est l'expert du mois.
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1: Voilà, avant d'accueillir notre expert du mois, Hugues, la question des énergies, hein, évidemment, sera, on le disait, plus que jamais au cœur de cette édition d'Interclimat.
0: Oui, tout à fait. L'enjeu énergétique existe dans le génie climatique depuis très très longtemps. Et puis là, c'est clair que la conjoncture et la guerre en Ukraine fait parler encore un peu plus des énergies. La hausse du coût des énergies d'une manière globale également. Mmh. Hein, de toute façon, ça concerne également l'électricité, le bois énergie. Ça concerne toutes les énergies en fait. Hein. Donc on va en parler plus que jamais sur Interclimat.
1: La biomasse, pompe à chaleur, gaz renouvelable, mais également le fuel aussi. Le fuel, voilà, qui est durement impacté, on va le dire. Alors, on a un expert avec nous, c'est Dominique Hans du CETIAT. Bonjour Dominique.
6: Bonjour.
1: Pouvez-vous nous rappeler en quelques mots qui est le CETIAT et ce que vous y faites ?
6: Oui, bien sûr. Donc le CETIAT est un centre technique industriel qui a été créé en 1960. Il s'agit du centre technique des industries aéroliques et thermiques. C'est un acronyme, donc. Et donc, on travaille pour les fabricants de matériel aérolique et thermique pour les aider dans leurs innovations. C'est le but de ces centres techniques. Et donc, on est un laboratoire d'études, d'essais. On suit également tout ce qui est réglementation et on participe à l'élaboration des réglementations françaises et européennes, moi en particulier, sur la partie appareil à combustion, donc chaudière, gaz, fioul et bois, également sur les émetteurs à eau chaude. On mène différents projets et on est en train de mener un projet sur les biocombustibles liquides, donc le fioul qui est notre sujet ce matin.
1: Alors tiens, justement, c'est assez étonnant parce que vous êtes chargé de mission système de chauffage, vous travaillez donc bien évidemment sur le fuel. Or, je croyais qu'on n'aurait bientôt plus le droit d'utiliser cette énergie en chauffage. Le fuel, où on en est et qu'est-ce qu'on peut en attendre dans les prochaines années?
6: Alors, oui, c'est une bonne question. Parce que vous avez dû regarder la télévision, par exemple, ou les différents médias qui annoncent depuis pas mal de temps que le fuel s'est terminé et qu'il faut changer votre chaudière fuel par d'autres équipements, en particulier la pompe à chaleur. En fait, c'est trop simplifié et c'est pas tout à fait vrai. Je vais tenter de vous expliquer. Donc, en fait, ça part de la réglementation et donc il y a un arrêté, qui est paru en janvier 2022, qui va s'appliquer au 1er juillet de cette année, donc dans moins de 2 mois. Et ce décret, qu'est-ce qu'il dit? Eh bien, il interdit à compter du 1er juillet 2022 l'installation dans les bâtiments à usage d'habitation ou à usage professionnel, neufs ou existants, de systèmes de chauffage et de production d'eau chaude sanitaire, donc chauffage ECS, qui consomment à titre principal des combustibles dont les émissions de gaz à effet de serre sont supérieures à 300 grammes de CO2 par kilowattheure PCI. Ça veut dire que tous les combustibles qui émettent plus, alors pour leur fabrication, c'est-à-dire en amont et à la combustion, plus de 300 grammes, ne peuvent plus être utilisés sur des matériels neufs qui seront installés à partir du 1er juillet 2022.
1: D'accord.
6: Donc ça, c'est pour les matériels neufs. Donc ça veut dire que ça s'applique pas au remplacement de pièces, à la maintenance sur les chaudières existantes. Donc le parc des chaudières environ 4 millions chaudières fuel.
1: Okay. 4 millions de chaudières fuel.
6: Remplacer son brûleur ou son corps de chauffe.
1: On rappelle du coup tous ceux, et ça fait beaucoup de gens, 4 millions qui se chauffent actuellement au fuel. Voilà, pas besoin de. Enfin, on peut prévoir évidemment des travaux peut-être de remplacement à terme, mais en tout cas, si de tout à coup on a une petite panne, etc., la maintenance est totalement prise en charge et bien évidemment l'entretien est compris, on n'a pas besoin de tout changer.
6: Tout à fait, absolument. Par contre, pour ceux qui veulent être un peu plus vertueux du point de vue environnement, par exemple,

0: des brûleurs.
1: D'accord, c'est ce qu'on appelle le biofuel, effectivement, biofuel F30. D'ailleurs, c'est amusant parce que quand on regarde dans le moteur de recherche préféré, on tombe tout de suite sur F30 prix. Est-ce que c'est plus cher, est-ce que c'est moins cher? Parce que, évidemment, tout le monde veut être écolo ou en tout cas accompagner cette transition et moins rejeter de gaz à effet de serre ou de carbone. Mais est-ce que c'est moins cher? Parce qu'on fait aussi attention à son porte-monnaie, surtout en ce moment.
0: Eh bien, malheureusement, pour l'instant, ce serait quand même plus cher. Alors, de fait, de la part EMAG, ester méthylique d'acide gras. Alors, je parle souvent d'EMAG, c'est un acronyme, mais OK. On appelle ça ester méthylique d'acide gras. C'est produit à partir d'huile de colza et de la réaction d'estérification, comme je disais précédemment. Donc, ça veut dire que ça impacte le coût. Les EMAG étant plus chers, quand on mélange, on arrive au final à peu près à un surcoût entre 20 et 30%.
1: D'accord. Très bien.
0: Alors ça, peut-être que ça va évoluer en fonction de la fiscalité. Il est possible que la fiscalité devienne plus avantageuse pour la partie bio. C'est en train d'essayer d'être mis sur le devant. Voilà, d'essayer d'être poussé.
1: Bien sûr. Donc un, fiscalité, et puis deux aussi des effets d'échelle. On peut imaginer que si les producteurs mettent les bouchées doubles, évidemment, il y aura des économies d'échelle et le prix risque de baisser. On pourra donc continuer à utiliser, si je comprends bien, du fuel partout en France dans l'existant et finalement du biofuel pour toutes les nouvelles chaudières.
0: C'est ça, exactement. Vous avez bien résumé la situation. C'est le choix est laissé, en fait, à la filière. En tout cas, les fabricants commencent à proposer des matériels qui sont biofuel ready, c'est-à-dire qu'ils peuvent utiliser soit du F30, soit du fuel standard.
1: D'accord. Alors, juste, on va demander à Basile, qui est en train de faire du rangement, peut-être de couper son micro, parce qu'on lui entend faire pas mal de choses à côté. On continue avec vous, Dominique. Les chaudières anciennes, donc, elles sont compatibles avec ce biofuel. Première question, et quelles sont les différences avec le fuel traditionnel?
0: D'accord. Alors, je vais commencer plutôt par répondre par la deuxième question. Différence avec le fuel traditionnel. En fait, il y en a très, très peu. En particulier pour ce qui est des propriétés physiques. La seule différence, c'est que ça contient des EMAG. Et donc, les EMAG ont des caractéristiques un peu particulières. En particulier, un pouvoir calorifique qui est légèrement inférieur au fuel. C'est-à-dire qu'en principe, on devrait consommer un petit peu plus. Alors, c'est OK. Donc, ça augmente encore un petit peu l'aspect économique. Mais par contre, en augmentant la pression de pulvérisation, on pourra maintenir une puissance, donc le même confort. Ça, c'est la première chose. Et deuxièmement, les caractéristiques des EMAG font qu'il faut, sur des chaudières existantes, remplacer le brûleur existant. En tout cas, c'est ce que préconisent les constructeurs. Il faut aussi vérifier la compatibilité des différents matériaux et, en particulier, ce qui est très important, c'est de convertir les lignes d'alimentation qui sont actuellement en bitube plutôt en monotube et supprimer le cuivre. Parce que il y a un risque de corrosion de cuivre avec le temps sur ces EMAG. Voilà. Bon, ce sont des précautions à prendre. Oui. Hein, c'est pas très très très contraignant. Il faut aussi le dernier point quand même, c'est que la cuve soit absolument propre, nettoyé avant de remplir avec ce nouveau combustible. Voilà. Parce que ce nouveau combustible a tendance à entraîner des impuretés. Donc, évitons qu'il y ait des impuretés dans le stockage.
1: Vous vous apprêtez de toute façon, le CETIAT en tout cas, à éditer une fiche conseil en partenariat avec l'ensemble de la filière. Donc, on pourra regarder entre le FF3C, CETIAT, Uniclimat, UMCGCP, CAPEB. Bref, on aura une fiche complète.
0: Oui.
1: On avance un petit peu plus vite, parce qu'il nous reste quelques minutes.
0: Pardon.
1: Est-ce que, comme le gaz, le fuel a des perspectives pour devenir renouvelable à l'avenir? On disait voilà, c'est terminé. On s'aperçoit qu'il y a peut-être des nouvelles perspectives finalement avec ce biofuel.
0: Eh bien, vous voyez déjà, OK. La plupart des matériels maintenant sont prêts, sont biofuel ready pour le F30, hein, suite aux différents travaux qui ont pu être faits. Et il est tout à fait possible que, et certains constructeurs travaillent déjà dessus, à aller plus loin que les 30%, voire proposer des brûleurs 100% biofuel, que ce soit avec des esters ou avec d'autres possibilités. Il y a aussi des huiles végétales hydrotraitées qui peuvent être utilisées, en particulier qui sont déjà utilisées en Allemagne, en Autriche, en Suisse. Donc effectivement, et c'est une mouvance européenne, hein, toute cette partie. Alors c'est plutôt la partie environnementale, c'est-à-dire la réduction des émissions de CO2, avec ce seuil de 300 grammes qui sera peut-être abaissé dans les années futures. Voilà, donc on cherche à réduire nos émissions de CO2.
1: Le 1er juillet, ça arrive.
0: Le fioul pourra participer.
1: Ouais, le 1er juillet 2020.

0: 2022, donc ça arrive extrêmement rapidement. Est-ce qu'on a des produits, je dirais, biofuel compatibles qui sont déjà prêts à l'emploi, prêts à sortir?
1: Oui, alors je vous invite à aller voir sur le site qui s'appelle biofuel.fr, je crois, et qui liste déjà les premiers matériels, biofuel.info en fait, qui liste les matériels compatibles. Donc il y a une liste déjà au 12 avril, donc qui date à peu près d'un peu plus d'un mois, et qui donne 5 constructeurs.

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1: Bonjour à tous. Total Energy maintient son opération de blocage des prix du carburant pour le week-end de la Pentecôte. L'essence sera affichée à 1,99€ le litre et le gasoil à 2,09€. La police a dit traiter pour l'heure le drame comme un crime de haine. Les autorités américaines ont annoncé hier que 3 personnes avaient été tuées lors d'une attaque au centre islamique de San Diego en Californie. Les personnes suspectées d'être les tireurs, décrites comme 2 adolescents, ont été retrouvées mortes. Les États-Unis renforcent leurs précautions pour éviter la propagation de la fièvre hémorragique Ebola. Les centres américains de contrôle et de prévention des maladies ont annoncé hier la mise en place de contrôles sanitaires pour les voyageurs aériens en provenance des zones touchées en Afrique. L'Organisation mondiale de la santé a classé l'épidémie en République démocratique du Congo en urgence sanitaire internationale. Les autorités sanitaires américaines se veulent toutefois rassurantes. Pour l'heure, elles jugent faible le risque immédiat pour la population américaine. Les CDC avaient déclaré au cours du week-end de travailler à coordonner le rapatriement en toute sécurité d'un petit nombre d'Américains directement touchés par cette épidémie. La décision date du 13 mai. La Société Générale a écopé d'une forte amende de 20 millions d'euros pour de multiples manquements à ses obligations d'information et de conseil dans la commercialisation de ses offres groupées de services. Annonce faite ce lundi par le gendarme des banques et des assurances, l'autorité de contrôle prudentiel et de résolution. L'organisme fait état d'un non-respect très étendu des dispositions législatives et réglementaires méritant d'être fermement sanctionnées après un contrôle sur place en 2023 et 2024. Il s'agit de la plus forte amende infligée par la commission des sanctions de l'ACPR. Depuis 2018. En visitant en Algérie ce lundi, Gérald Darmanin espère une sortie de crise diplomatique et une reprise progressive de la coopération judiciaire entre les deux pays. À cette occasion, le ministère public a communiqué ce chiffre. L'Algérie a délivré 150 laissez-passer consulaires depuis février 2026. Cela correspond au nombre d'Algériens qui ont eu besoin de ce feu vert pour pouvoir retourner dans leur pays. Voilà, c'est la fin de cette édition. Merci de l'avoir suivi. Je vous souhaite de passer une
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3: Bonjour à tous et bienvenue pour ce premier épisode de l'Influenceur BTP, la nouvelle émission de Bâti Radio, une émission de dingue unique, un concept que je suis allé chercher au fond de ma tête, qui me faisait rêver, qui était au fond de mes tripes. Dans cette émission, je vais te présenter les parcours et les influenceurs du BTP. Les artisans qui arrivent à faire des milliers, des dizaines de milliers, des millions de vues, même en mettant en avant leur savoir-faire, en faisant des vidéos sur les réseaux. Et mon objectif, c'est de les présenter, te faire découvrir leur histoire inspirante et te faire bénéficier de leurs conseils que tu pourras mettre en application dès que tu auras fini d'écouter ce podcast ou regarder cette vidéo. Des invités absolument époustouflants, des hommes, des femmes, des jeunes, des moins jeunes, certains qui sont tombés dans le BTP très jeunes, d'autres qui sont arrivés sur le tard, d'autres qui font des vidéos depuis très longtemps, d'autres qui ont commencé il y a peu. Mais en tout cas, tout ça, c'est du contenu exclusif pour toi. Moi, je suis Jean Bernard, cofondateur d'Eldo. C'est une start-up qu'on a lancée il y a 5 ans. C'est un logiciel pour aider les artisans et les marques à digitaliser leur communication et leur gestion commerciale pour les aider à faire face au nouveau consommateur qui est de plus en plus exigeant et faire face à de plus en plus de pression en tant que patron d'entreprise du BTP. Et donc, l'entreprise grandissant, j'ai vu des besoins de pouvoir aller encore plus loin pour mettre en avant son entreprise. Et donc, je suis allé voir Guillaume, je lui ai dit, cette idée d'émission. Et elle est là pour toi et pour le premier épisode, j'ai l'honneur d'accueillir Kelly Cruz. Salut Kelly, comment ça va?
4: Salut, ça va et toi?
3: Ça va super bien. Alors là, c'est le premier épisode, mais on a déjà tourné un numéro spécial avec 4 autres artisans du BTP. Qu'est-ce que t'en as pensé, Kelly, de ce premier épisode spécial?
4: Bah, c'était cool. Franchement, c'était chouette.
3: Alors l'épisode, vous allez voir, il va sortir bientôt. C'est les anecdotes sur les moments les plus cocasses, les publications qui ont explosé. Et donc, vous découvrirez ça bientôt. Restez bien connectés. Abonnez-vous à la chaîne YouTube ou laissez un avis et abonnez-vous au podcast pour ne rater aucun des épisodes parce que vous allez avoir plein de conseils très utiles. La question du jour qu'on verra tout à l'heure avec Kelly, c'est comment trouver des idées de contenu. C'est pour démarrer ou même pour se renouveler, c'est jamais simple de savoir quoi raconter sur les réseaux. J'entends souvent, mais moi, je sais pas quoi dire sur les réseaux, ça, hein. Ben, du coup, Kelly, elle va vous dire comment elle fait pour trouver ses sources d'inspiration. Vous allez voir, c'est super cool. Mais avant ça, je vais vous présenter Kelly. Kelly, tu peux nous dire pour les personnes qui nous regardent, qui tu es, d'où tu viens, quel est ton métier. Voilà, tout ça, tout ça.
4: Alors moi du coup c'est Kelly Cruz, je suis carreleuse depuis 10 ans, j'ai 29 ans et je suis sur les réseaux depuis un peu plus d'un an.
3: Mm-hmm. Ça fait qu'un an.
4: C'est ça.
3: Déjà les grandes chaînes, Macron, tout ça, mais ça fait
4: ouais,
3: qu'un an.
4: Ouais, c'est cool, ouais, c'est vrai que ça a été assez rapide.
3: Wow. Alors vous allez voir Kelly, comme je viens de vous le dire, elle fait des millions de vues, elle a eu les félicitations du président, on l'a vu sur Brut, on l'a vu sur BFM, Le Parisien.
4: C'est ça, un peu partout, j'avoue. C'est cool.
3: C'est assez incroyable. Bravo pour ça. Kelly, comment on peut te suivre et te découvrir? Sur quel réseau on peut te trouver?
4: Du coup, sur TikTok, kelly.cruz, cruz.67 et sur Instagram, kellycz67.
3: Ok, donc vraiment TikTok, Insta, pas ouais, encore de ça. YouTube, pas encore de...
4: Je pense que je m'y mettrai, mais c'est vrai que pour l'instant, c'est déjà pas mal de gérer deux réseaux. Mine de rien, c'est pas rien. Ouais. Donc pour l'instant, ouais, j'y pense.
3: Ok, bah, restez bien connectés, vous voyez comment la suivre maintenant et voir les super vidéos qu'elle fait. Kelly, comment les femmes dans le BTP, on n'en voit pas tous les jours, il y en a de plus en plus.
4: On commence à débarquer.
3: En force, je le disais, j'étais chez Matati ce week-end, c'était une des premières maçons il y a une trentaine d'années.
4: Ouais.
3: Travailler avec mon oncle.
4: Il y a 30 ans, ça devait pas être facile.
3: Ouais peut-être 20 ans. 20, 30
4: ans. Même il y a 20 ans.
3: Hein. Ouais, oui. Ben, en plus, c'était pas les mêmes moyens qu'aujourd'hui. C'est vrai que physiquement, ils ont un peu reçu. Mais du coup, te félicite. Pour ce que tu fais.
4: Et tu diras merci. Et félicitations à elle, oui.
3: Ça marche. Et du coup, alors toi, comment tu t'es orienté vers les métiers du BTP, du coup?
4: Alors moi, déjà, il faut savoir que de base, j'ai fait un CAP coiffure que j'ai obtenu.
3: Bravo. Mes autres tatis sont coiffeuses aussi.
4: Ah ben voilà, tu vois, moi j'ai fait les deux. Et du coup, j'ai eu mon CAP, je devais à la base me diriger vers un BP. Sauf que j'ai commencé à avoir ce délire du bâtiment. Je connaissais pas forcément le milieu. Hein. J'ai eu ce délire et voilà. Et une fois que j'ai un truc en tête, on l'enlève plus, c'est mort. Du coup, j'ai eu beaucoup de mal à l'annoncer à mon père et un soir, j'ai pris mon courage à deux mains. Je lui ai annoncé.
3: Et pas que le courage.
4: Ouais, non, c'est clair.
3: Il y a quelque chose de vodka, non?
4: Ouais, on va le dire. On peut le dire, d'accord, ok. Ouais. Bon, j'avoue, j'ai bu 3 verres de vodka avant de lui annoncer.
3: Tant que tu dis pas la marque, c'est bon.
4: C'est ça. Ça m'a aidé à me détendre. Mais ouais, donc du coup je lui ai annoncé, forcément il s'est dit mais qu'est-ce qu'elle me raconte celle-là. Du coup il m'a fait prendre un sac de colle, il m'a dit tu marches qu'à là-bas, tu reviens. Du coup voilà, je l'ai fait en courant pour lui dire t'as vu je peux.
3: Ouais.
4: Et du coup voilà, forcément il était pas, enfin il me prenait pas au sérieux, il s'est dit voilà, à délire ça.
3: Oui,
4: y est,
3: ça va lui passer.
4: C'est ça. Donc du coup j'ai fait un stage avec lui où il m'a bien montré, mais voilà, j'ai rien.
3: Tous les trucs pour te décourager, voilà, tous les trucs bien hardcore.
4: Mais disons que j'ai rien lâché. C'est vrai qu'autour de moi, tout le monde m'a dit que je tiendrai pas 3 jours, parce que voilà, en plus, je suis un petit gabarit, je veux dire, voilà. Mais comme dit, j'ai tenu. Et en fait, je crois que plus on me disait que j'allais pas y arriver, plus ça me motivait, en fait.
3: Voilà,
4: j'ai un caractère où faut pas me dire que j'y arriverai pas. Parce que je crois que tu peux me dire, Kelly, t'arrives pas à voler, c'est pas possible, que je te jure, je trouve le moyen. Non, mais voilà. Et du coup, ouais, c'est vraiment. Bah ouais, en fait, je crois que c'est vraiment que tout le monde dise que j'arriverai pas, qui m'a tellement. Je crois que c'est vraiment ce qui m'a donné de la force, en fait, de. Parce que voilà, je vais pas te mentir, les premiers jours, c'était dur, Par exemple, mon premier jour de stage, il m'a envoyé décharger une palette. Quand t'as pas l'habitude, une palette, forcément,
3: que ça
4: le
3: soit
4: sens.
3: Les carreaux ou la colle, deux, c'est chaud.
4: Voilà, une fois que t'as l'habitude, c'est bon. Mais je veux dire, quand t'as pas l'habitude, t'es
3: tu
4: jeune,
3: rentres
4: ainsi de suite.
3: Soir, les
4: le
3: bras,
4: soir, ça allait encore. C'est le lendemain matin. Je me rappelle, je me suis réveillée, mais c'était horrible. J'ai senti je savais même pas que j'avais autant de muscles. Je veux dire, c'était horrible, franchement. Mais j'ai rien dit. J'ai continué après ensuite, quoi. Bon, maintenant, aujourd'hui, j'ai l'habitude, donc pas de problème. Je te décharge une palette sans problème.
3: C'est beau. Et là, aujourd'hui, tu gères une salle de bain de A à Z.
4: Ouais, voilà, tout. Je fais un peu de tout. Après, c'est vrai que je fais beaucoup de salles de bain parce que c'est, une fois, mon père, il m'a demandé qu'est-ce que je préfère faire. Et je lui ai dit, la salle de bain. Et du coup, je suis un peu devenue madame salle de bain, mais sinon, après, je fais de tout après.
3: Ouais. Oui, c'est sûr, ceux qui enchaînent des maisons neuves, tout ça, des fois, ils se lassent. C'est sûr que la salle de bain, c'est des trucs un peu techniques.
4: Ouais, j'aime bien, c'est beau. Et même, c'est le truc où le client, c'est voilà, la salle de bain, ils aiment bien toujours voir
3: leurs
4: petits yeux. Voilà. Ouais. J'aime bien.
3: Ok, donc t'es tombé du coup dedans dans le BTP il y a 10 ans, donc l'entreprise de carrelage. L'entreprise, il y a combien de personnes dedans du coup?
4: En tout, on est 7 avec les apprentis, le patron.
3: Belle entreprise. Vous faites que du particulier, j'imagine.
4: Non, on fait du neuf particulier. Ah ouais, on fait, ouais, ouais, ouais.
3: Ok, cool. Et donc, comment ça s'est passé sur la partie vidéo?
4: Alors, la partie vidéo.
3: Donc, il n'y a qu'un an, quoi. À peine un an. Tu étais partout, mais tu as démarré il y a un an.
4: C'est ça. Ben, en fait, il n'y a aucun moment dans ma vie, je me suis dit, je vais me lancer sur les réseaux, déjà. Mmh. C'est. Voilà, c'est. Ma première vidéo, je l'ai faite, voilà, bêtement. Je me suis pas dit, je vais essayer de percer ou de faire quelque chose. C'est vraiment, je l'ai fait pour le délire, en fait. Hein. C'était une trend où, voilà, toutes les filles, elles faisaient en pyjama et préparées. Et je l'ai fait en mode bâtiment. et du coup, j'ai vu que ça a marché. Et de là, ben, voilà, une deuxième, une troisième. Et finalement, ben, c'est vraiment, ben, en fait, je m'éclate avec ça. Je m'éclate avec les gens. Ben, j'ai aimé faire ça, en fait. Et voilà, au début c'était vraiment une vidéo toutes les trois semaines un petit peu.
3: Ah, tu t'étais mis un peu un rythme?
4: Non, justement, j'avais pas de rythme. C'est là où je dis, je publiais une fois toutes les trois semaines, une fois, enfin, je m'en foutais, hein. C'était pas, voilà, c'était pas sérieux, c'était pas. Et jusqu'au jour où je me suis quand même dit, bon, ben, je crois qu'il y a quand même, enfin voilà, les gens ils aiment bien, c'est voilà, on va faire ça un peu plus sérieusement. Et franchement, je m'éclate, c'est vraiment un domaine où que je kiffe, quoi.
3: Ouais. Et maintenant, tu publies quasiment tous les jours, tous les deux trois jours.
4: Sur TikTok, j'essaye minimum, voilà, une fois, deux fois. Sur Instagram, par contre, en story, voilà, j'y suis quasiment tous les jours.
3: Ouais.
4: Mais sinon, après, voilà, je me force pas, en fait. Le but, c'est quand on fait ça, il faut kiffer, hein. Il faut pas se forcer, faut pas, voilà. De toute façon, mes abonnés, ils le savent, hein. Ils voient, je pensais ce qu'ils aiment. Je suis quelqu'un de très naturel. Ouais. Et il y a pas de, voilà, c'est du Kelly, quoi. Si on me connaît, ils savent.
3: En tout cas, si vous la connaissez pas encore, allez la suivre. Vous allez voir, c'est vraiment top ce qu'elle fait. Est-ce qu'il y a eu des étapes, des moments où t'as vraiment franchi des paliers du début jusqu'à aujourd'hui? Je pense que peut-être le passage sur Brut, il t'a donné. Ben, moi, je t'ai découvert avec ça.
4: C'est ça. Ben, disons que c'est, voilà, ben, la vidéo, je suis une bête de meuf qui a fait, où du coup, on a bien entendu parler de moi. Et du coup, de là, Brut est venu. Et du moment où j'ai fait le reportage avec Brut, ben, ça enchaînait sur que des choses, quoi, en fait. Et disons que c'est là où j'ai commencé à prendre les réseaux un peu plus au sérieux, quoi. Parce que, par exemple, de base, j'étais pas vraiment sur Insta. Et c'est là où je me suis mis, du coup, sur Insta aussi. Et voilà, je leur propose un petit peu de contenu différent, finalement.
3: Et ton père, il était pas chaud sur le BTP au début? Est-ce qu'après, pour les vidéos, il était pas chaud non plus, ou?
4: Non plus. Mais en fait, voilà, je crois que tout ce que je fais dans ma vie, c'est ce que je dis, et je vous jure, les gens, c'est important. Vous devez être la seule personne qui croyait en vous. Ah. Faut commencer par là, parce que ça n'attend que sur les gens. Alors, je dis pas, hein. Après, je comprends. Je veux dire, voilà, j'étais en coiffure, je vais faire du carrelage, je comprends qu'ils se disent, voilà, elle est pas nette, la nana. D'un coup, je vais faire des vidéos, et je me dis, mais, vas-y, c'est cool. Ils se disent, forcément, il a un autre âge, donc il voit ça différemment.
3: Il voit pas l'intérêt.
4: Et finalement, maintenant, il commence à comprendre, il comprend même, et voilà, il trouve ça cool.
3: Ouais. Et là, il est chaud pour monter une équipe carrément, que de neuf.
4: Ouais, franchement, là, bah, là, mais moi, j'aimerais bien avoir, finalement, ça pourrait avoir une équipe de filles, ça peut être cool. Bon, on trouve plus de bonhommes, je sais pas où vous êtes, mais ça devient chaud.
3: Écoute, c'est le but de l'émission aussi, c'est de promouvoir, montrer qu'on peut s'éclater dans le BTP, qu'on a un savoir-faire génial, qu'il y a une ambiance aussi qui est extraordinaire.
4: Non, bah, carrément.
3: Donc, bah, écoutez, venez les jeunes et venez les moins jeunes, on accueille tout le monde. C'est et si ça. Vous voulez faire du carrelage et que vous êtes dans l'Est, bah, voyez.
4: Voilà, carrelage cruise. On vous attend.
3: Bon, et y a un truc qui m'énerve un peu, qui m'irrite aussi. J'ai vu que tu avais reçu des commentaires un peu sexistes. Il y a même des clients qui ont appelé ton père, comme tu disais dans le numéro spécial, qu'il ne faut pas rater.
4: Ouais.
3: Ça, abonnez-vous.
4: C'est là où j'ai raconté la petite anecdote.
3: Anecdote, à ne pas rater dans le numéro spécial. Ça existe encore, malheureusement, ces remarques sexistes qui peuvent exister dans le BTP pour les femmes.
4: Alors c'est sûr, il y en aura toujours. De toute façon, je pense qu'une femme, c'est bête à dire dans le bâtiment, mais on est constamment, on doit prouver en fait avant de. Je veux dire, moi c'est par exemple, même sur les réseaux, hein, quand je suis arrivée, je le vois. Maintenant j'ai beaucoup moins de mauvais commentaires. Des fois, il y en a un qui arrive, voilà. Mais je veux dire, ça va, j'ai pas à me plaindre. Mais c'est vrai qu'au début, par exemple, quand je suis arrivée sur les réseaux, bah, il y a beaucoup de c'est pas vrai, c'est pas possible, ou c'est pas elle.
3: Comment elle fait avec ses ongles?
4: Voilà, quoi, avec ses ongles, machin, nani, nana, ou alors même, voilà, parce que d'après eux, faut avoir un certain physique pour faire du bâtiment. Donc voilà, donc, même sur les réseaux, finalement, j'ai dû prouver, et au fur et à mesure de mes vidéos, bah, ils voient très bien que je suis pas folle, hein, je traîne pas dans mes chantiers, comme ça, juste pour le délire. Donc voilà, faut prouver. Je pense que quand t'es une femme, faut prouver constamment. Même par exemple, mon premier jour en CFA, en BP, du coup, carreleur, quand je suis arrivée, je le sais que personne me prend au sérieux. Je veux dire, voilà, t'arrives, même tu le sais, voilà, tu le sais. Je veux dire, t'arrives, en plus, voilà, t'es au lycée, donc t'es un peu préparée. Je veux dire, voilà, et je suis quand même assez féminine, donc je sais qu'ils se disent, mais, genre, voilà. Et je me rappelle, ben, justement, en atelier, Bah du coup, ils t'attendent au tournant en fait. Et du coup, dans l'atelier, bah moi, voilà, moi, c'est sûr de moi. Je sais que, bah, je sais que je suis pas mauvaise dans ce que je fais.
3: Ouais,
4: donc,
3: puis t'as l'air
4: voilà.
3: perfectionniste hein, quand même.
4: C'est
3: dans
4: ça.
3: Ce que tu
4: et
3: fais.
4: Du coup, voilà. Par contre, arrivé en pratique, je me rappelle, j'ai eu tous les gars autour de moi. Je leur ai, en gros, bah, montré que t'inquiète les gars, je gère. Ça se trouve même mieux que vous. et du coup, après, en fait, voilà, c'est juste, faut savoir se faire respecter en fait, en tant que femme. Et c'est plus compliqué qu'en tant qu'homme, tout simplement. C'est juste ça. Après, disons que. Une femme, elle peut pas dans le BTP et pas gérer. Parce que sinon, elle se fait lyncher, là. C'est, voilà.
3: Ben, écoute, j'espère que tu vas, en tout cas, bravo pour ce que tu fais. Ça suscite des vocations et ça donne la force. Je pense que tu reçois beaucoup de messages.
4: Ouais, c'est cool. Ça
3: donc,
4: fait plaisir.
3: Ouais, c'est un honneur de t'inviter pour pouvoir partager cette expérience.
4: Merci.
3: Bravo, Kelly. Du coup, on va parler de la question du jour. Le but de cette émission, c'est de te donner des conseils pratico-pratiques pour que tu puisses utiliser toi aussi les réseaux sociaux pour mettre en avant ta société, que ça soit pour recruter, développer ou pour apporter, pour mettre en avant tes salariés. Voilà. Et donc, Kelly, la question du jour, c'est comment trouver des idées de contenu pour TikTok, Instagram, Facebook. Essaye de te replonger un peu au début, parce qu'aujourd'hui, je pense que c'est devenu naturel, tu réfléchis même plus et ça devient. Comment tu peux conseiller à quelqu'un qui peine à démarrer ou qui va démarrer ou qui est au début pour trouver des idées de contenu pour être visible sur les réseaux?
4: Ben, disons que par exemple une entreprise, ce qui est sympa, c'est que les gens ils aiment beaucoup voir des avant après. Ils aiment voir voilà les gens travailler. Après, il faut pas faire des vidéos trop longues, ça ils aiment pas. Il faut dire que
3: quelle durée tu préconises?
4: Moi personnellement, j'essaie de pas dépasser une minute.
3: Ça c'est l'école TikTok ça.
4: Voilà, moi j'essaie de pas dépasser une minute. Après des fois je dépasse, hein. Des fois j'ai déjà fait voilà des vidéos d'une minute trente ou ainsi de suite. Ouais. Mais c'est vrai que j'essaie de pas dépasser.
3: Donc il y a pas besoin de se casser la tête à filmer pendant des heures des timelapses.
4: Ou des fois tu filmes pendant longtemps et en fait tu prends que quelques trucs. Hein. C'est finalement. Mais après je pense aussi quand tu fais ton montage, c'est des choses que je faisais pas forcément avant que maintenant je fais. Finalement faut enlever la moindre seconde qui sert à rien parce que la personne qui regarde ta vidéo, il lui suffit d'une seconde pour que voilà,
3: elle s'envole.
4: C'est ça, exactement. Donc voilà, faut vraiment enlever tout ce qui sert à rien à ta vidéo et pour en fait essayer de les. Il faut se dire que devant ta vidéo, les gens ils doivent pas s'ennuyer en fait. Il faut qu'ils aient envie de continuer à regarder. Faut pas qu'ils disent ah oh, vas-y, elle saoule celle-là ou.
3: Je viens voilà. de penser à ta vidéo où tu fais le nerf là.
4: C'est pas ça. Ah oui, je fais pas toujours des vidéos. Des fois c'est marrant aussi.
3: Et du coup donc ok, premier conseil qui marche très bien, quelqu'un pour se lancer avant après.
4: Ouais, les avant après, leur montrer des astuces. Les gens ils aiment bien les astuces.
3: Ah, dans un épisode il va y avoir Stéphane Aria qui va.
4: Ah ben voilà rejoindre. Par exemple voilà les gens ils aiment apprendre. Ouais. Ça c'est sûr.
3: Ah, ils aiment apprendre donc une vidéo comment.
4: Voilà comment faire ça.
3: Le
4: ou
3: joint
4: ça.
3: Acrylique.
4: En fait ce qui est cool c'est que d'un côté tu vas avoir les gens qui vont vouloir apprendre. Et d'un autre côté, tu vas avoir les gens, voilà, qui vont voir que tu gères bien, en fait, et que du coup, ils vont t'appeler après, peut-être ensuite. Donc ça peut être cool aussi.
3: Donc, il faut pas avoir peur de donner ces astuces.
4: Non, finalement, non. Parce que de toute façon,
3: parce que tu montes ton professionnalisme.
4: Voilà. À moins que vraiment t'as une astuce de dingue, tu vas aller poser un brevet, je veux dire, sinon, montre-la, voilà. Et, sinon, après, si maintenant c'est sur TikTok, moi, je sais ce que je fais des fois. Bon, ça va venir tout seul, hein, mais c'est vrai que des fois, il y a des trends. Trend, je sais pas comment on dit trend. Ouais, bref, voilà.
3: Des tendances,
4: voilà, c'est plus simple. et de là, tu peux les. En fait, faut les modifier à ta façon.
3: Donc c'est de s'inspirer
4: faut que ça sorte
3: trucs
4: du lot,
3: qui
4: en fait.
3: Voilà. En le remettant dans ton contexte,
4: remixer,
3: dans ton quotidien.
4: C'est ça, voilà, le remixer
3: un peu
4: à ta façon.
3: Que t'as fait avec la vidéo.
4: Moi, ce que je dis toujours aussi, c'est faut rester naturel. Faut rester vrai, naturel. Faut
3: pas parce essayer
4: que
3: de se jouer
4: pas
3: un personnage.
4: De... Voilà, surtout
3: nature
4: pas.
3: Peinture.
4: Parce que je trouve que, ça se voit déjà quand les gens ils font semblant.
3: Toi, ça se voit que tu fais pas semblant.
4: Ouais, je sais. Voilà, faut rester naturel, faut pas essayer de. Et je pense qu'il faut pas psychoser absolument vouloir faire des vues et des vues. Si ça doit marcher, ça viendra. Des fois, tu peux faire une vidéo que tu vas trouver cool et finalement elle va pas marcher. Une autre vidéo que sans plus et finalement elle va marcher. Ça, personne comprend rien, je crois.
3: Est-ce qu'elles étaient nazes, tes premières vidéos?
4: Franchement, des fois, je vois des vidéos, je me dis, mais c'est nul, hein. Mais je veux dire, après, pas forcément. D'un côté, je me dis, voilà, c'est. Au final, j'ai commencé avec ça.
3: C'était authentique.
4: Donc voilà. Ça c'est clair. Même là, au jour d'aujourd'hui, ils sont pas forcément plus travaillés. Hein. Tu sais, des fois, je suis là, je passe mon aspirateur et d'un coup, j'ai une idée qui me vient comme ça. C'est pas vraiment, c'est ça en fait. Je pense après, de base, faut quand même être créatif. Donc,
3: faut être un peu créatif. Quand
4: même, faut quand même.
3: Déjà dans le BTP, on fait, c'est des métiers
4: oui,
3: créatifs
4: voilà.
3: Hein, déjà. Là-bas.
4: C'est ça. Et comme dit, faut pas avoir peur aussi. Les gens, même si on veut mettre sa boîte en avant, Je pense qu'il faut pas avoir peur de mettre en avant la personne que tu es, dans le sens où les gens, ben, ils aiment bien quand ils voient quelqu'un de sympathique, quelqu'un de, voilà.
5: Ils achètent la
4: Après, si t'es pas cool, ne te montre pas. Mais je veux dire, sinon, ils aiment bien aussi le côté, voilà, humain, en fait. Donc, ça peut être toujours un plus. Je veux dire, un truc bête, moi, maintenant, demain, il me faut, je sais pas, moi, un sanitaire. J'en ai vu un, il a l'air vachement cool. Ben, je me dis, ben voilà, ça peut être cool, je vais l'appeler. Il m'a l'air sympa, en plus. C'est toujours un plus, hein.
5: Le côté humain.
4: Voilà, très, tout très simplement. Donc,
6: il y en a beaucoup qui osent pas se montrer, qui aiment bien.
4: Et pourtant, ouais,
6: au
4: pourtant, c'est important.
6: Je pense que. Mais en fait, c'est montre ta bobine.
4: Ben, c'est ça, ouais, c'est ça. Parce que finalement,
6: voilà,
4: tu partages,
6: tu trucs,
4: voilà, c'est ça. C'est ça, c'est, on peut se montrer.
6: Ouais, faut pas avoir peur de se montrer. Qu'est-ce qu'on risque, au pire?
4: C'est ça, exactement.
6: On risque pas grand-chose.
4: Après, je sais qu'on commence les vidéos, c'est compliqué. Moi-même, au début, hein, je veux dire, tu dis, mais est-ce que c'est bien, est-ce que c'est pas bien, est-ce que voilà. Forcément, c'est compliqué, mais si toi, tu trouves ça bien, bah vas-y. Hein.
5: Ouais.
4: Après, même s'il y en a qui trouvent ça
6: nul. C'est vrai qu'au début, moi, j'ai fait pas mal de vidéos aussi. Au début, tu te fais un peu chambrer par ceux qui osent pas faire eux-mêmes.
4: Bah,
6: et
4: c'est
6: eux,
4: ça.
6: Ils vont dire, hey, t'as vu, ça y est, tu fais comme les autres.
4: Ça y est, tu fais la star,
6: ça
4: tu
6: y est.
4: Six, ouais, ah, ouais.
6: Et c'est quoi cette chemise et tout. T'as eu un petit peu ça au début?
4: Ben, au début, disons, quand j'ai commencé à faire mes vidéos, même des proches à moi, j'ai très bien vu qu'ils ont dit qu'il part en délire, là, quoi, qu'est-ce qui lui arrive. Et moi, vraiment, finalement, parce que finalement, TikTok, j'ai commencé ça, une petite période de ma vie où j'étais pas trop en forme, on va dire.
6: C'est vrai?
4: Et je me suis...
6: On dirait pas, toi, t'as tout le temps la banane.
4: Ouais, parce que moi, je suis quelqu'un, même si ça va pas, je crois que je vais bien. Donc, enfin, je vais bien, je vais dire dans le sens où ça sert à rien d'être triste, tu vois. Donc, voilà. Et c'est vrai que TikTok, je me suis vraiment. Ben, ça m'a fait du bien, en fait. Ça a été un petit peu comme mon petit monde pendant un petit moment. Et du coup, vraiment, je me suis éclaté, en fait, là-dedans. Et je pense que ça m'a fait du bien. C'est pour ça que j'ai quand même continué, en fait. Alors, c'est sûr que les gens autour, des fois, ils me disaient rien, clairement. Mais je voyais à quelques regards ou quelques réflexions. Et au jour d'aujourd'hui, ils sont là, ils me disent trop la classe. Ils sont trop fiers quand ils disent qu'ils me connaissent. Voilà. Ainsi de suite. Donc,
6: et aujourd'hui,
4: ils
6: demandent des selfies.
4: Tu te rappelles? Tu te rappelles, il y a un an, enfoiré? Mais bon, après, tu leur en veux pas. C'est comme ça. C'est juste qu'il y a des gens, ils sont. Ça se dit limité. Voilà, enfin,
6: tu vois. On peut dire,
4: ils
6: on peut dire.
4: C'est que les autres qui peuvent faire quelque chose de bien. Alors que non, je veux dire, n'importe qui a fait quelque chose de bien, il a été.
6: Il a démarré.
4: Il a démarré, voilà. Ouais. Faut oser, tu peux te planter, c'est pas grave.
6: Ouais.
4: Donc, voilà.
6: C'est en se plantant qu'on apprend.
4: Exactement.
6: Ok, donc conseil, avant, après, être naturel, montrer sa personne. Au niveau des tendances, des trends, tu suis des gens, toi, dont tu t'inspires, que ça soit
4: ben
6: vraiment
4: moi,
6: pas dans le milieu du BTP ou dans d'autres univers.
4: Honnêtement, non. Même les tendances, c'est pas forcément. C'est des fois, si je tombe dessus et que d'un coup j'ai une idée qui me vient, voilà, je vais le faire. Après, je sais que c'est un truc qui marche bien à faire.
6: Mm-hmm.
4: C'est pas un truc que je fais spécialement, mais
6: est-ce que t'as fait des challenges, les challenges
4: Non.
6: Tu sais, t'as des challenges qui sont lancés sur TikTok, tout ça, sur plein de trucs. Non, t'as pas fait ça?
4: Non.
6: Non?
4: Non. Des challenges, genre, comment ça?
6: Je sais plus, il y a des challenges avec la bouteille, là, avec le bouchon. En fait, t'as plein de trucs.
4: Ouais, non.
6: Des challenges qui partent sur des délires et tout le monde fait la même vidéo chez soi.
4: Non, mais du coup, ça reste quand même des tendances et du coup, c'est quand même cool à faire.
6: Ouais.
4: C'est quand même cool à faire, mais après, comme dit, si t'arrives à faire une petite modification qui fait que tu sors du lot, ben c'est mieux.
6: Adapté à ta personnalité, à ta personne.
4: C'est ça, ouais. Là, forcément, ben, c'est mieux. On te retient plus facilement. Alors que si tu fais comme tout le monde, ben.
6: Tu sors pas
4: être cool aussi, hein, mais tu sors pas du lot, quoi.
6: Ouais.
4: Du coup, voilà.
6: Ok. D'autres conseils que tu voudrais partager, Kelly? C'est déjà pas mal pour se lancer. Je pense que tu as envoyé pas mal de force.
4: Je pense qu'on a tout dit. Et comme dit, faut pas avoir peur de se lancer, hein, à essayer. Hein. Si ça marche pas, ça marche pas. Et si ça marche, ben, tant mieux. En tout cas, ça peut que être. Si maintenant on a une entreprise, ça peut que être du plus. Je pense que même, faut pas forcément avoir, je sais pas combien d'abonnés pour se faire une bonne petite pub. Hein, je veux dire.
6: Tout à fait. Il suffit avec des dizaines, des centaines ou des milliers de petites vues locales, on peut.
4: C'est
6: en fait, ça dépend de ses objectifs.
4: Exactement.
6: Ça peut faire connaître son entreprise pour du boulot. Ça peut donner envie à des personnes de rejoindre l'entreprise.
4: C'est ça.
6: Ou tout simplement, c'est mettre à l'honneur ses salariés, c'est apporter de la reconnaissance à ses équipes.
4: Exactement. Voilà. C'est ça, donc.
6: Donc il faut y aller.
4: Il faut y aller.
6: Allez, j'espère que si tu nous écoutes et que tu regardes, tu vas mettre en application un des conseils que t'as partagé, Kelly. En tout cas, dites-nous en commentaire ce que vous avez pensé de ces conseils. Si vous avez d'autres conseils, bah, partagez-les aussi. On est une grande communauté, on est une grande famille. C'est le but de cette émission, l'influenceur BTP. Vous partagez tous les conseils. Kelly, si je te demande quelle personne, quel autre influenceur du BTP tu aimerais voir dans cette émission pour qu'il partage ses conseils, pour qu'il raconte son histoire, tu penses à qui ? Et tu n'as pas le droit de citer une des personnes qui était là.
4: C'est
6: tout
4: ça
6: à
4: la merde.
6: Ouais, c'est ça. Le top du top, ça serait si ça pouvait être une femme aussi du BTP, parce que j'ai à cœur d'interviewer des personnes de tous les parcours. Et donc, si c'était une meuf, ça serait vraiment top.
4: Je sais que moi, il y a une nana avec qui j'aime bien échanger. Elle s'appelle Cindy.
6: Cindy.
4: Alors j'ai pas forcément son compte exactement, le nom. Attends, est-ce que je peux chercher ?
6: Vas-y. Donc on rappelle.
4: Ah, mais j'ai pas de réseau.
6: Ah, t'as pas de réseau.
4: J'ai pas de réseau.
6: Donc
4: ici.
6: C'est Cindy.
4: Tac.
6: Ah bah écoutez, on vous le mettra en commentaire. Et vous pourrez suivre Cindy.
4: C'est ça, voilà, exactement.
6: Et
4: parce
6: tu
4: que là,
6: me mettras en relation pour que je puisse l'inviter. Pour un prochain numéro. En tout cas, vous pourrez nous retrouver donc tous les 15 jours sur la chaîne Bâti Radio, en podcast avec cette émission L'Influenceur BTP. Vous pourrez nous retrouver du 3 au 6 octobre sur Batimat. Aussi, on aura le plaisir de faire une émission, un plateau. Kelly, tu seras là, Batimat ?
4: Ben, j'espère, oui.
6: Ouais. On va se faire une émission parce qu'on a pris beaucoup de plaisir à faire l'émission. Donc, on sera là aussi pour partager encore plus d'anecdotes, de conseils. Est-ce qu'il y a des marques aujourd'hui avec qui tu travailles plus que d'autres, ou aujourd'hui, tu as des opportunités qui se présentent, tu les saisis au bon, ou avec qui tu travailles aujourd'hui? Comment ça se passe?
4: Comme beaucoup le savent, hein, je bosse Max Outil. Black Ladder, voilà, c'est des Black Ladder, j'adore leurs fringues, donc forcément
6: elles sont stylées.
4: Ah trop. Franchement, avant de les connaître, je ressemble à une clochard sur les chantiers.
6: Waouh, ça c'est de la punchline.
4: Non mais c'est vrai, avant j'avais mes t-shirts tout larges, mes trucs tout
6: maintenant,
4: bourrés.
6: Trop stylé.
4: Il y avait pas un pantalon de travail qui m'allait correctement parce que voilà, je suis assez fine et ainsi de suite. Et ouais, du coup, je suis vraiment contente de les avoir connus, donc voilà.
6: Ouais, donc Max Outil et Black Ladder.
4: Après voilà, il y a d'autres choses que je fais. Ça, après, comme dit, on peut pas tout accepter parce que voilà, moi j'ai un truc, c'est que je veux être honnête avec mes abonnés. Je veux être. Et du coup, quand je trouve ça bien, je leur partage. Quand je trouve ça nul, je refuse et voilà. Tout simplement.
6: Fidèle à toi-même.
4: Ah non, mais il faut. C'est important.
6: Comme toujours. Une citation, un message que tu as envie de partager, un truc qui te porte au quotidien, que tu as envie de partager avec les auditeurs ou avec les artisans.
4: Citation ?
6: Ouais.
4: Citation. Je l'ai. Ma citation, attends, vas-y.
6: Attendez, restez connectés pour la citation.
4: Tu vas couper au moins.
6: De Kelly qui va arriver.
4: Vas-y, mais il n'y a pas de réseau ici.
6: Non, il n'y a pas de réseau.
4: Je l'ai plus en tête. Enfin, si, je l'ai en tête, mais je vais mal la sortir, je pense. Tu as coupé là ?
6: Non.
4: Ah, c'est pas coupé.
6: On enchaîne. Non,
4: ah,
6: vas-y.
4: C'est comme ça. Ouais. Ah, c'est comme ça, d'accord. Ouais. Bon, bref. Sinon, alors, je vais rejoindre sur ce que j'ai dit avant. Soit la première personne à croire en toi, ou moi, j'aime bien les phrases du genre. Tu sais, quand les gens ils te disent que c'est impossible, tu vois, rappelle-toi qu'ils parlent de leurs limites et pas des tiennes. C'est vraiment des choses que moi, dans ma vie, en tout cas, je peux te dire que c'est des phrases qui sont vraiment réelles.
6: Ouais. Tout
4: donc,
6: à fait.
4: Voilà.
6: J'ai fait un post, un très beau post sur LinkedIn en reprenant cette citation qui était ma deuxième post qui a le plus marché l'année dernière. Donc, rappelle-toi effectivement que quand les gens te donnent des limites ou des critiques, ils parlent d'eux, ils parlent pas de toi.
4: Voilà, exactement. C'est vrai.
6: Donc, tout à fait d'accord.
4: Et voilà.
6: On va finir sur ça. Merci beaucoup, Kelly. Est-ce que tu peux nous redire où on peut te retrouver pour les gens qui nous écoutent ?
4: Alors, du coup, sur TikTok, c'est kelly.cruz.67 et sur Insta, c'est kellycz67.
6: Super, merci beaucoup. J'ai adoré faire ce premier épisode. Restez bien connectés parce qu'il va y avoir de super épisodes qui arrivent. On va interviewer Stéphane Aria, Laurent Aubel, Cédric le 7e artisan. Vous allez voir tous des numéros plus excellents les uns que les autres. Je dis pas que le nôtre était pas bien. Le nôtre était magnifique. Celui-ci était magnifique. J'étais honoré de le faire avec toi pour ce premier.
4: C'était cool, merci.
6: Voilà, et donc à bientôt. Suivez l'influenceur BTP parce que vous allez adorer être connecté. Merci à tous, au revoir.
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1: Bonjour à tous. Face à l'envolée des prix du carburant, des aides ciblées seront encore versées au mois de juin. Affirmation faite par la porte-parole du gouvernement Maud Bréjon. Elles seront présentées jeudi par le Premier ministre Sébastien Lecornu. On va annoncer les aides pour juin face à une situation extrêmement volatile. On doit adapter autant que possible nos mesures de soutien. On s'adapte à la situation géopolitique. C'est ce qu'a affirmé Maud Bréjon. À l'étranger, un responsable des renseignements américains assurait dimanche au site Axios que la Havane avait stocké plus de 300 drones et que les militaires réfléchissaient à leur cible. La base de Guantanamo, dans l'est de l'île, des navires militaires ou Key West, de l'autre côté du détroit de Floride. Depuis 3 ans, Cuba se serait fourni en toute discrétion auprès de la Russie et de l'Iran, qui auraient même envoyé sur place des conseillers militaires. La tension atteint donc son paroxysme entre Washington et la Havane. Ces craintes alimentent et renforcent les scénarios d'une intervention militaire évoquée par Donald Trump. De nouvelles plaintes pour viol vont être déposées contre le chanteur Patrick Bruel dans les jours qui viennent, annonce faite aujourd'hui par l'avocate de l'animatrice Flavie Flamand, qui accuse le chanteur de l'avoir drogué et violé en 1991 alors qu'elle avait 16 ans. Patrick Bruel est visé par au moins 6 plaintes pour violences sexuelles. Il nie les faits qui lui sont reprochés. Le dernier baromètre de roue de BPCE, l'Observatoire, 33% des motards admettent dépasser les limites de vitesse autorisées en recherche de sensations fortes, et ce, malgré les dangers encourus. Et puis, l'influenceuse la plus connue au monde, Kim Kardashian, a réclamé hier 1 euro de dommages et intérêts au commando de Papy Braqueur, qui l'avait agressé dans la chambre de son hôtel parisien en 2016, lui soutirant pour 9 millions d'euros de bijoux en pleine Fashion Week. Au terme de 4 semaines d'un procès ultra médiatisé, la cour d'assises de Paris avait prononcé des peines plutôt clémentes contre les 10 accusés, la plus lourde étant de 3 ans de prison ferme, sans retour en détention. C'est la fin de cette édition. Très bonne journée à tous.

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1: Bonjour à tous. Face à l'envolée des prix du carburant, des aides ciblées seront encore versées au mois de juin. Affirmation faite par la porte-parole du gouvernement Maud Bréjon. Elles seront présentées jeudi par le Premier ministre Sébastien Lecornu. On va annoncer les aides pour juin face à une situation extrêmement volatile. On doit adapter autant que possible nos mesures de soutien. On s'adapte à la situation géopolitique. C'est ce qu'a affirmé Maud Bréjon. À l'étranger, un responsable des renseignements américains assurait dimanche au site Axios que la Havane avait stocké plus de 300 drones et que les militaires réfléchissaient à leur cible, la base de Guantanamo dans l'est de l'île, des navires militaires ou Key West de l'autre côté du détroit de Floride. Depuis 3 ans, Cuba se serait fourni en toute discrétion auprès de la Russie et de l'Iran, qui auraient même envoyé sur place des conseillers militaires. La tension atteint donc son paroxysme entre Washington et la Havane. Ces craintes alimentent et renforcent les scénarios d'une intervention militaire évoquée par Donald Trump. De nouvelles plaintes pour viol vont être déposées contre le chanteur Patrick Bruel dans les jours qui viennent. Annonce faite aujourd'hui par l'avocate de l'animatrice Flavie Flamand, qui accuse le chanteur de l'avoir drogué et violé en 1991 alors qu'elle avait 16 ans. Patrick Bruel est visé par au moins 6 plaintes pour violences sexuelles. Il nie les faits qui lui sont reprochés. Le dernier baromètre de roue de BPCE, l'Observatoire, 33% des motards admettent dépasser les limites de vitesse autorisées en recherche de sensations fortes, et ce, malgré les dangers encourus. Et puis, l'influenceuse la plus connue au monde, Kim Kardashian, a réclamé hier 1 euro de dommages et intérêts au commando de Papy Braqueur, qui l'avait agressé dans la chambre de son hôtel parisien en 2016, lui soutirant pour 9 millions d'euros de bijoux en pleine Fashion Week. Au terme de 4 semaines d'un procès ultra médiatisé, la cour d'assises de Paris avait prononcé des peines plutôt clémentes contre les 10 accusés, la plus lourde étant de 3 ans de prison ferme sans retour en détention. C'est la fin de cette édition. Très bonne journée à tous.

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1: Bonjour à tous. Pékin redevient en quelques jours l'épicentre de la diplomatie mondiale après la visite très médiatisée de Donald Trump. La semaine dernière, le président chinois Xi Jinping reçoit à partir d'aujourd'hui Vladimir Poutine pour deux jours d'échange. Officiellement, les deux dirigeants doivent renforcer leur coopération stratégique, mais dans les faits, cette séquence montre surtout à quel point Moscou a aujourd'hui besoin de Pékin, aussi bien pour soutenir son économie que pour éviter un isolement international quasi général depuis le début de l'invasion de l'Ukraine en 2022. Depuis le début de la guerre en Ukraine, la Chine est devenue le principal partenaire économique de la Russie. Pékin absorbe désormais une part massive des exportations russes, notamment dans le secteur énergétique. La société de recherche spécialisée EnerData évoquait en septembre la signature d'un accord autour du projet de gazoduc Force de Sibérie 2, destiné à relier la Russie à la Chine via la Mongolie. Quelques minutes ont suffi pour plonger la ville de San Diego dans le chaos. Deux adolescents sont suspectés d'avoir attaqué le centre islamique de la ville californienne hier, tuant trois personnes, dont un agent de sécurité. Les deux suspects ont été retrouvés morts un peu plus tard dans un véhicule stationné à proximité. La police estime qu'ils se sont suicidés avant l'arrivée des forces de l'ordre. Face à l'envolée des prix des carburants, des aides ciblées seront encore versées au mois de juin. Affirmation faite par la porte-parole du gouvernement Maud Bréjon. Elles seront présentées jeudi par le Premier ministre Sébastien Lecornu. On va annoncer les aides pour juin face à une situation extrêmement volatile. On doit adapter autant que possible nos mesures de soutien. On s'adapte à la situation géopolitique, a déclaré la ministre chargée de l'énergie. Il s'agit d'aider les secteurs d'activité les plus exposés et les Français les plus modestes comme les gros rouleurs. De nouvelles plaintes pour viol vont être déposées contre le chanteur Patrick Bruel dans les jours qui viennent, annonce faite par l'avocate de l'animatrice Flavie Flamand, qui accuse le chanteur de l'avoir violé et drogué en 1991 alors qu'elle avait 16 ans. Patrick Bruel est visé par au moins 6 plaintes pour violences sexuelles. Il nie les faits qui lui sont reprochés. Voilà, c'est la fin de cette édition. Merci de l'avoir suivi. Excellente journée à tous.

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1: Bonjour à tous. Pékin redevient en quelques jours l'épicentre de la diplomatie mondiale après la visite très médiatisée de Donald Trump. La semaine dernière, le président chinois Xi Jinping reçoit à partir d'aujourd'hui Vladimir Poutine pour deux jours d'échange. Officiellement, les deux dirigeants doivent renforcer leur coopération stratégique, mais dans les faits, cette séquence montre surtout à quel point Moscou a aujourd'hui besoin de Pékin, aussi bien pour soutenir son économie que pour éviter un isolement international quasi général depuis le début de l'invasion de l'Ukraine en 2022. Depuis le début de la guerre en Ukraine, la Chine est devenue le principal partenaire économique de la Russie. Pékin absorbe désormais une part massive des exportations russes, notamment dans le secteur énergétique. La société de recherche spécialisée EnerData évoquait en septembre la signature d'un accord autour du projet de gazoduc Force de Sibérie 2, destiné à relier la Russie à la Chine via la Mongolie. Quelques minutes ont suffi pour plonger la ville de San Diego dans le chaos. Deux adolescents sont suspectés d'avoir attaqué le centre islamique de la ville californienne hier, tuant 3 personnes, dont un agent de sécurité. Les 2 suspects ont été retrouvés morts un peu plus tard dans un véhicule stationné à proximité. La police estime qu'ils se sont suicidés avant l'arrivée des forces de l'ordre. Face à l'envolée des prix des carburants, des aides ciblées seront encore versées au mois de juin. Affirmation faite par la porte-parole du gouvernement Maud Bréjon. Elles seront présentées jeudi par le Premier ministre Sébastien Lecornu. On va annoncer les aides pour juin face à une situation extrêmement volatile. On doit adapter autant que possible nos mesures de soutien. On s'adapte à la situation géopolitique, a déclaré la ministre chargée de l'énergie. Il s'agit d'aider les secteurs d'activité les plus exposés et les Français les plus modestes comme les gros rouleurs. De nouvelles plaintes pour viol vont être déposées contre le chanteur Patrick Bruel dans les jours qui viennent, annonce faite par l'avocate de l'animatrice Flavie Flamand, qui accuse le chanteur de l'avoir violé et drogué en 1991 alors qu'elle avait 16 ans. Patrick Bruel est visé par au moins 6 plaintes pour violences sexuelles. Il nie les faits qui lui sont reprochés. Voilà, c'est la fin de cette édition. Merci de l'avoir suivi. Excellente journée à tous.
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3: On entend beaucoup d'émissions parler de sujets de société, très peu parler d'architecture et pour cause. Aujourd'hui, nous vous proposons de parler de la société par le prisme de l'architecture, d'où le nom de cette nouvelle série, Prisme. Un prisme, une forme géométrique pure, simple, belle comme de l'architecture, mais aussi une optique qui permet la réfraction, la diffraction, la réflexion. Tout ce qui génère du bâti est directement en lien avec notre société. Les premières cités mésopotamiennes, les villes médiévales, l'urbanisme soviétique ou américain et aujourd'hui les entrées de villes, les grands projets, les ZAC, les métropoles. Alors quelle est donc cette nouvelle émission ? C'est la question que je vais poser à notre équipe. Dominique Boré, président d'honneur de la Maison de l'Architecture d'Île-de-France, David Trottin, architecte, Guillaume Loiseau, directeur de la division bâtiment et construction chez RX France et moi-même, Olivier Leclerc, architecte. Bonjour Guillaume Loiseau.
4: Bonjour.
3: Bonjour David Trottin.
5: Bonjour.
3: Bonjour Dominique Boré.
6: Bonjour.
3: Alors, ma première question s'adresse à vous Dominique. Vous êtes le point de départ de cette nouvelle émission. Quelle était un peu l'idée qui a fait naître cette envie de parler d'architecture à la radio ?
6: Alors, plus que l'idée, en fait, c'est un sentiment, celui d'être orpheline d'une émission dont tout le monde se souvient, qui était Actes et Cités sur Radio Libertaire, animée par vous-même,
3: voilà,
6: Olivier.
3: Il y a quelques années maintenant.
6: Voilà, mais bon. En tout cas, nous étions avec quelques amis et nous souvenions de cette émission qui avait quand même marqué les esprits et on regrettait qu'il n'y en ait pas. Voilà, bon, c'était un regret, un constat. Et puis un jour, j'ai eu la chance de croiser Guillaume Loiseau à la sortie d'une émission et d'un débat sur la construction hors site à Bâti Radio. Et nous avons devisé sur le sujet et il m'a proposé de faire un projet. Je vous ai, vous, David, et vous, Olivier, contacté parce que, alors, pour le coup, je ne suis pas du tout une spécialiste de la radio. Et j'ai rencontré de l'enthousiasme de part et d'autre et de l'enthousiasme de la part de Guillaume quand nous lui avons proposé ce projet qui nous a dit banco et nous sommes là aujourd'hui.
3: Alors Guillaume Loiseau, vous êtes un peu le chef d'orchestre de cette radio et est-ce que vous pouvez nous parler un peu de Bâti Radio ?
4: Alors chef d'orchestre c'est très sympathique, j'essaie surtout d'aider, d'accompagner les équipes et d'impulser des nouvelles choses. Bâti Radio en fait a été créé en juillet 2018 avec une idée simple qui était de créer ce qu'on appelle un média 100% digital. À ce moment-là, les podcasts étaient vraiment très nouveaux, en tout cas en France, et surtout dans la sphère B2B. Et donc, cette envie, c'était à travers ce média, donner de la voix, donner la parole et donner la place à l'ensemble de la communauté des professionnels du bâtiment et de l'architecture, et de faire une radio pour cette communauté. Voilà, donc vous, les auditeurs savent certainement que je m'occupe de Batimat, mais ça s'appelle pas Radio Batimat et c'est pas un hasard. C'est vraiment la radio pour la communauté, donc elle est faite pour vous et pour tous nos auditeurs.
3: Alors, parler d'architecture, quel est un peu le motif, la motivation de parler d'architecture sur Bâti Radio ?
4: Il y a autant du besoin que de l'envie dans cette idée-là. Il y avait un besoin, effectivement, comme Dominique Boré vient de le rappeler. Et puis, à titre personnel, et je suis assez convaincu qu'on... Souvent, pour construire des nouvelles choses, il faut y mettre un peu de soi. C'est-à-dire avoir une petite voix intérieure, une envie qui vous pousse à faire ces choses-là, parce qu'elles sont rarement simples à engager. Et donc, moi, j'avais très envie, à titre personnel, et en une fraction de seconde, les envies se sont croisées et ralliées à cette même idée avec Dominique, de créer ce format, cette émission... qui vous redonne une place à vous, architectes, et pour l'ensemble des auditeurs qui seront pas seulement d'ailleurs des architectes, pour positionner ce sujet qu'il mérite grandement au cœur des grands enjeux sociétaux. Voilà, et si j'étais pas convaincu à titre personnel de ça, peut-être qu'on n'aurait pas fait cette émission, ou peut-être pas tout de suite. En tout cas, j'avais cette envie de créer cet objet, on aurait pu faire autre chose. Hein. Et voilà, donc c'est parti de là, et je pense que dans ces temps... inédit, avec un agenda politique à venir, etc. Nos sujets doivent être à la bonne place. Donc si on peut le faire avec beaucoup d'autres, ben, c'est notre contribution.
3: Et le public visé un peu par cette émission ?
4: L'ensemble de la communauté du bâtiment, de la construction et de la ville. Voilà, c'est-à-dire tous ceux qui font la façon de vivre, d'habiter, que ce soit usage résidentiel ou non résidentiel de demain, c'est au premier plan et au centre, vous-même, les architectes, mais l'ensemble des autres acteurs, que ce soit les industriels, les opérateurs d'énergie, les aménageurs, etc. Pour moi, l'architecture, alors, c'est délicat d'en parler, parce que je suis pas architecte, donc pas forcément légitime pour en parler. En tout cas, ma vision candide de la chose, c'est que l'architecture, ça devrait être un bien commun et quelque part un bout de tous ces catégories de professionnels. Voilà.
3: Alors, David Trottin, on disait en début de cette émission que c'est regarder la société par le prisme de l'architecture. Qu'est-ce qui intéresse un architecte que vous êtes de parler de société à travers l'architecture ?
5: Mais pour rebondir sur ce que disait Guillaume, je pense que l'architecture est un élément central de tout ce qu'on vient de dire sur la fabrication de la ville, de notre environnement, du coup du politique qui se lie à ça, des nouveaux enjeux, qu'ils soient environnementaux, sociétaux. On vit dans un univers construit, bâti, pensé. Donc, et les architectes sont encore pour l'instant une sorte de pièce irremplaçable, qu'on voudrait des fois bien remplacer, mais qui est là parce qu'elle a une vision, on va dire, assez transverse de tous ces sujets, et qu'elle peut amener une certaine cohérence, une certaine vision, qui n'est pas uniquement fonctionnaliste, qui est des fois plus poétique, plus sociétale dans ces enjeux-là. Et je pense que la question de partager ces éléments-là, moi, pour moi, est consubstantielle de mon métier d'architecte. Autant j'aime, ou je pense qu'il est nécessaire qu'on s'engage dans les projets, qu'on les fasse en tant que technicien, qu'entrepreneur de ces projets, et en même temps, je pense qu'il faut avoir ouvrir des débats de réflexion. Moi, ça fait 25 ans que je suis partenaire de ces options à la Maison de l'Architecture, dans d'autres cadres aussi, et je pense que c'est vraiment là où on peut ouvrir un débat et amener les gens à penser autour.
3: Et alors justement, parler de la société, est-ce que c'est nécessaire pour un architecte, mais aussi pour les auditeurs ? Parce que sur Bâti Radio, on peut se dire, oui, ben finalement, nous ce qu'on veut, c'est parler de matériaux, parler de construction, parler de marché. Parler de société dans une radio telle que Bâti Radio, est-ce que ça fait sens ?
4: Tous les produits, les services, la construction, ce que vous venez d'aborder, qu'on retrouve classiquement sur un salon, et ça s'appelle des stands d'exposants, ça a bien un usage et une finalité. Et donc, cet usage, c'est celui d'habiter ou d'utiliser un espace pour un usage professionnel. Et la finalité de tout ça, c'est que ces sujets sociétaux. Je pense qu'avec d'autres grandes thématiques, c'est probablement un des sujets qui va concerner le plus chacun de nous tous, toute la société sur les 10 prochaines années. Comment on va habiter et appréhender tous les grands défis que vous aborderez au long de toutes les émissions. Je ne vais pas commencer à les énumérer. C'est quelque chose qui concerne énormément les gens. Pour moi, c'est au même rang que l'alimentation, la pauvreté, l'éducation et la sécurité. Voilà. Ces grands sujets, en fait, concernent les gens, au sens propre et fort du mot « concerné ».
7: De toute façon, on a prévu d'inviter des acteurs assez variés du domaine de la construction, du bâtiment. Dominique Bourret, vous avez fait le tour des personnes à inviter. Quel serait leur profil ?
6: Alors, je pense que là, pour le coup, tous les profils. Hein. Des philosophes, des architectes, bien évidemment, mais aussi des philosophes, des géographes, des enseignants, des chercheurs. La recherche est un sujet qui me passionne, car de visite d'agences d'architecture, je me suis rendu compte que les architectes faisaient beaucoup de recherches de matériaux, de systèmes constructifs, mais que ça restait dans leurs agences. Et que personne aujourd'hui, au niveau des instances nationales, quelles qu'elles soient, professionnelles ou étatiques, n'ont mis en place une banque de données qui pourrait regrouper l'ensemble de la recherche des architectes et puis la mettre à disposition donc des chercheurs, des enseignants, je l'ai dit, mais aussi des maîtres d'ouvrage, publics et privés, parce que la maîtrise d'ouvrage public est aussi importante en nombre et en donneur d'ordre que la maîtrise d'ouvrage privée, des assureurs. Quand on parle de la construction hors site, on parle forcément d'assurance aussi. Des avocats, des huissiers, des notaires. Enfin, tous ceux qui font des industriels. J'allais les oublier, sotte que je suis. Des industriels, tous ceux qui font l'habitat. L'habitat, la ville, l'espace public. Donc ça va être assez large. Et puis des journalistes.
5: Et des politiques.
6: Et des politiques, bien évidemment. Alors, est-ce que on va inviter des politiques pendant toute cette année où on ne va parler que de politique, où on va les inviter, mais pour parler d'autre chose que de politique ? Ce sera au rédacteur en chef, Olivier Leclerc, de décider.
7: Ce sera la politique avec un grand P, hein, bien entendu, dans le sens étymologique du terme politis. David Trottin, vous vouliez rajouter quelque chose sur cette dimension politique, un peu de l'architecture dans le sens propre du terme.
5: C'est le fait d'agir dans la ville, d'agir pour le bien commun. Quelque part, ça recoupe cette notion de politis. Et c'est clair qu'on s'aperçoit, et l'histoire de l'architecture l'a prouvé, que on peut faire bouger des choses. Tout le monde a en tête les grands projets de reconstruction qui sont des projets à la fois où il y a besoin de talent d'architecte, en même temps d'une volonté derrière qui la pousse. Et je pense qu'aujourd'hui, on est dans un univers où on est en plein changement. La pensée, enfin, pour nos générations, en 15 ans de temps, on est passé de changer complètement de paradigme sur les besoins de la construction, ses finalités. Et je pense que c'est des besoins qui s'expriment. Nous, on est un peu en avance par rapport aux ces perceptions. Il faut aussi les retransmettre aux politiques pour que ça devienne des actions. Et voilà, je pense que cette itération entre la technique, l'architecture et le politique sont vraiment des sujets très très intéressants et où il n'y a pas forcément toujours assez d'itérations ou d'échanges ou de porosité à mettre en place dans le bon sens du terme pour pouvoir trouver des solutions.
7: Il y aura des polémiques, hein, on va aborder des sujets un peu à débat. Il y aura aussi des sujets qui ne sont pas forcément polémiques, mais qui nécessitent un approfondissement, qui nécessitent plusieurs avis, plusieurs angles de vue. Et c'est un peu ça aussi qu'on va essayer d'explorer. On n'a pas peur du débat, hein, comme vous disiez Dominique. Effectivement, le débat, c'est quelque chose qui sera au centre de notre projet. Guillaume Loiseau, est-ce que on a une liberté totale d'expression?
4: Moi, je vais prendre une expression simple. Je vous ai donné les clés du camion. Et pour le coup, l'antenne. Et c'est un choix que j'ai fait aussi. Donc, on n'est pas là pour faire le déballage de certains produits, certains sujets préfabriqués, etc. C'est votre émission. Vous en avez choisi tout l'angle éditorial jusqu'au nom, au logo, la signature, comme quand on fabrique un produit classiquement. Voilà, avec une approche marketing et communication dès le départ. Et donc, c'est votre produit. Je vous remercie de m'avoir invité ici pour cette première et voilà. Mais après, je vais rapidement disparaître pour les suivantes parce que c'est votre émission et place à tous les invités dans les nombreux métiers que Dominique Boré vient d'évoquer. Donc, je serai parmi tous les auditeurs parce que le sujet m'intéresse beaucoup. Je vous accompagnerai évidemment tout au long de l'année à chaque fois qu'on réfléchira et qu'on voudra se poser des questions pour orienter la suite. Mais cette émission est à vous.
7: Ah, merci. Merci beaucoup de nous laisser cet espace de parole qui est très appréciable, surtout dans cette profession. Alors avant de parler d'un peu des sujets qu'on va aborder pendant cette première année, en tout cas déjà, je vais faire un petit description de l'émission. On va, c'est une émission qui va durer une petite heure, hein, à peu près, enfin une heure même. On va d'abord présenter un peu les invités, rentrer dans le débat. Et elle sera ensuite marquée par une chronique qui sera donc animé par David Trottin. Est-ce que vous pouvez un peu nous expliquer cette chronique ?
5: Alors là, vous commencez directement par la chronique, alors qu'en fait, y a, avant la chronique va s'appuyer aussi sur tout le corpus des échanges qui se seront mis en place précédemment. Et moi, l'angle de la chronique que je voulais animer, c'était sur une... Donc l'émission s'appelle Prisme. Je me suis dit la chronique pourrait s'appeler Un autre prisme, qui est une manière de relancer dans notre échange le débat sur les sujets qu'on va aborder, qui seront des sujets assez structurés, sur lesquels il y a effectivement pas mal de choses à dire, et d'essayer de l'ouvrir sur autre chose. Moi j'aime bien les visions périphériques des choses. C'est-à-dire périphérique, ça veut dire qu'il y a une centralité, il y a un intérieur et il y a un extérieur. Et donc on peut s'intéresser à un sujet en focalisant dessus, tout en essayant de le relier aussi à ce qui est autour. Et cette idée d'ouvrir, de regarder différemment, elle peut permettre de ramener d'autres champs. On peut parler du politique dans le premier sujet, mais aussi d'ouvrir peut-être, je sais pas moi, sur une vision plus poétique, plus sur le cinéma, des arts qui viennent se greffer dessus, d'autres formes d'expression. C'est-à-dire qu'aujourd'hui, on est dans un métier qui change énormément, où la manière d'aborder la question de la maîtrise d'œuvre a changé. C'est plus forcément le duo idéal d'un architecte et d'un maître d'œuvre. Les formes sont beaucoup plus fluides, on va dire, entre les genres, entre les manières de faire. Et donc voilà, j'aimerais que cette chronique puisse évoluer au fil des émissions. Mais je suis pas un professionnel de la radio, donc je vais aussi me former au sujet de chronique en chronique. Mais cette idée d'avoir une ouverture, un contre-champ qui permettra de relancer dans la deuxième partie de l'émission la table ronde, le sujet qui aurait été mis principalement en place.
7: Oui, c'est un rebond. Voilà, on va redonner une nouvelle énergie, un peu d'oxygène dans ce débat. On a aussi prévu d'inviter régulièrement un journaliste ou une personnalité du débat de l'architecture à parler, une sorte de carte blanche. Alors on a déjà un peu approché certaines personnes, donc des gens de Polygone, des gens de Radio BAM, hein, une radio d'étudiants en architecture. Il y a Christine Desmoulins, Isabelle Régnier du Monde, Sylvain Grisot, Dixit.net. Et c'est ouvert à plein de gens. On voudrait l'ouvrir à des voix émergentes, à des gens qui n'ont pas forcément une parole bien établie dans le débat sur l'architecture. Et ça, c'est quelque chose qui reste ouvert. Donc c'est une invitation à venir participer à cette émission. Donc j'en profite pour faire un peu un appel à qui veut bien venir y participer.
5: C'est aussi une gourmandise pour nous autres d'inviter d'autres voix émergentes sur la question de l'architecture, où il y a quand même pas pléthore. Le cinéma, vous prenez le cinéma, le nombre de gens, de chroniqueurs, de gens qui parlent du cinéma est énorme. Dans l'art, il y a beaucoup de sujets qui font vraiment, comment dire, qui ramènent de la pensée. En architecture, on est un peu victime d'une pensée qui a du mal à s'exprimer. Donc quand il y a des gens qui écrivent sur ces sujets-là, qui pensent à la formalisation de l'architecture et de la société, voilà, on a envie de les écouter, de les entendre et d'avoir leur expertise.
7: Et enfin, en dernière partie, en fin d'émission, Dominique Boré, vous nous tiendrez l'agenda, les événements à voir, à ne pas rater, dans toute la France.
6: Le prisme de l'agenda.
7: Voilà.
6: Oui, dans toute la France. Alors, ce sera effectivement un agenda tout à fait non exhaustif, hein, nous sommes bien d'accord. Ce seront des un agenda qui fera qui exprimera des coups de cœur, d'expositions à Paris, en banlieue, et effectivement dans toute la France, des expositions, des rencontres, des débats, des balades urbaines, tout ce qui fait aujourd'hui l'événement, les événements de la vie architecturale et urbaine.
7: Très bien, ça va être aussi passionnant, et je pense que beaucoup de gens ne vont pas louper cette partie d'émission qui sera un peu un rendez-vous qui inscrira cette émission dans le temps, dans l'actualité. Alors cette deuxième partie d'émission nous permet d'aborder certains sujets dont nous allons parler. Donc il y aura la prochaine émission, ça sera une émission sur le logement, qui sera intitulée « Logement public, logement privé, logement périmé ». Déjà on voit que c'est... Donc l'étalement urbain est l'une des plus grandes causes de dérèglement climatique, et pourtant immeubles collectifs sont boudés par la population alors qu'ils sont les clés de la ville dense. Donc la crise sanitaire a d'ailleurs révélé la qualité de nos logements, souvent plutôt mauvaise qualité. Pour lutter contre la tentation du périurbain, des quartiers pavillonnaires, l'État a commandé un rapport, qui a été réalisé par Laurent Girometti et François Leclerc, donc un aménageur et un architecte, pour un peu faire le diagnostic de la qualité des logements et de nous apporter quelques clés pour les réussir. Alors ça touche tout le monde, effectivement, ça touche les logements de manière générale. On va aussi inviter une personne qui vient de la promotion immobilière qui sont pas forcément d'accord avec ce regard-là. Parce que ça rapporte un peu trop de règles, une nouvelle règle à la règle, un nouveau référentiel, une nouvelle contrainte, et ça peut aussi perturber la création du logement, surtout que selon beaucoup de gens de la profession immobilière, le problème n'est pas dans la qualité, le problème c'est le foncier, le problème c'est le prix de sortie, le problème c'est d'être contraint par toutes ces données-là. Donc ça peut être un débat intéressant. David, est-ce que ce débat vous inspire ?
5: Tout à fait. On est ici au cœur du thème de l'émission. On voudrait des sujets un sujet de société et de l'architecture. Le logement, on peut pas faire mieux. C'est ce qui est à la fois la matière première de la ville, le vivre ensemble, toutes les questions qui aujourd'hui souvent apparaissent dans les questions politiques sont liées à comment on habite, comment on vit ensemble. Et donc ces questions-là, bien sûr, le logement a une part importante dedans. Faut pas penser que c'est là pour le coup que les architectes sont les seules clés de la problématique. Vous l'avez très bien dit, il y a les questions du foncier, les questions de l'aménagement urbain, c'est des questions centrales à ça. Mais quand même, aujourd'hui, on peut se poser des questions. Nous, on a une vision un peu souvent en avance de ces sujets-là, et on s'aperçoit qu'elles mettent du temps à infuser dans les projets. Les questions... on va dire banalement de l'espace en plus dans le logement non dédié à une fonction particulière qui ont permis dans le cas des confinements de respirer ou d'être à plusieurs dans un logement, ça fait on va dire des années, c'est presque une sorte de lieu commun chez les architectes de vouloir l'imposer dans les logements. Aujourd'hui on trouve une écoute beaucoup plus favorable parce qu'on s'est aperçu que nos marottes quelque part elles ont une réalité, elles ont un besoin, elles peuvent s'exprimer. Je pense que c'est sur ces sujets là on peut en partager beaucoup et ça sera effectivement assez intéressant de rentrer dans un débat.
6: Il faudrait qu'on invite d'ailleurs Nicolas Michelin sur ce sujet-là. J'ai lu une tribune qu'il a faite sur LinkedIn, je crois, hier ou avant-hier, sur les études capacitaires qu'il faudrait remplacer par des études volumétriques. Alors, j'ai trouvé ça très intéressant. Du coup, j'ai liké et tweeté, en fait, etc. Mais c'est vrai que c'est un vrai sujet. C'est un vrai sujet. Bon, moi, j'ai beaucoup travaillé dans la maîtrise d'ouvrage, donc je sais ce que c'est qu'un... Je sais ce que c'est qu'une étude capacitaire. Je sais ce que c'est qu'un bilan, financier à la sortie, et puis ses contraintes. Et puis, je sais aussi qu'on a quand même détruit à une époque des... Alors, on le fait moins, bien sûr, mais des trois pièces à 72 mètres carrés pour en construire à 57 mètres carrés. Alors qu'on sait très bien que l'espace est quand même le luxe. C'est le luxe, c'est quand même l'espace. Et vivre dans un appartement où il y a un peu d'espace, ça change quand même tout. Ce que d'ailleurs dit le rapport Leclerc-Girometti.
7: Alors, ce qu'il ne dit pas trop, par contre, c'est parler de réversibilité, de flexibilité, de tous ces sujets-là qui sont quand même important.
6: Parce qu'on en parle plus pour le bureau.
7: Oui.
6: Effectivement, a priori, c'est vrai que je réfléchissais à ça. Un logement, on n'imagine pas qu'on puisse le transformer en bureau. Il y a que le Haussmannien qui fait ça, Hardy Petit dans l'8e arrondissement, entre autres. Mais c'est vrai que pour le logement, on ne parle pas de réversibilité parce qu'on n'imagine pas de pouvoir le transformer en bureau alors que l'inverse est vrai.
5: Mais c'est un tort. Dans les thèmes comme ça qui reviennent et qui sont, si ce n'est les marottes d'architectes, en tout cas des axes sur lesquels on peut penser le logement. Le logement, est-ce que c'est une seule, est-ce que c'est des pièces affectées avec ces fameuses listes de T3, de normes comme ça, où on a une surface, une pièce, une fonction? On voit bien quand Sophie Delay, l'année dernière, produit des logements où il y a une recherche de banalisation de la pièce pour qu'elle puisse avoir plusieurs fonctions, que ça devient, c'est une pensée que beaucoup d'architectes ont, mais qui tout d'un coup devient un événement quasiment dans le monde du logement. Cette idée de la continuité des pièces, de simplement jouer sur est-ce qu'un logement, c'est un seul lot au niveau de la copropriété ou c'est deux lots, par exemple, ça changerait tout dans l'évolution du logement. On peut le scinder, on peut le revendre, on peut le relouer. Il y a plein de pensées à avoir sur ces sujets-là qui peuvent être des nouveautés. Et la réversibilité, moi, je pense que ça s'inscrit dans la réversibilité. Mmh. Quelque part, un logement définitif pour la vie, c'est quelque chose qui n'a pas vraiment de sens aujourd'hui. Le parcours résidentiel évolue, les familles changent, les besoins changent, et il faut que l'objet logement puisse s'adapter à ça.
7: Puis c'est vrai qu'on a fait des logements un peu sur un modèle familial dépassé, hein, un peu des années 50. Papa, maman, deux enfants, et aujourd'hui il y a des familles monoparentales, des familles recomposées, des gens qui travaillent à la maison, des créateurs d'entreprise,
5: et ce n'est pas pour la vie. Cette espèce de vision où une situation doit perdurer ad vitam aeternam, aujourd'hui on voit bien qu'elle est totalement remise en question. C'est des séquences, c'est des moments, c'est voilà. Donc ce qui marche pour la famille marche aussi donc du coup pour l'endroit où la famille vit.
7: Alors ça sera la prochaine émission. On va aussi parler de réversibilité à un moment donné. On va aborder ce sujet. Ça c'est très important. Un autre sujet, alors je vous cite un peu, c'est dans le désordre, hein, c'est pas forcément le planning de l'année. On va rester d'ailleurs collé à l'actualité en essayant de s'adapter un peu aux différents sujets qui arrivent au fur et à mesure. Mais il y a un sujet qui est intéressant, dont on voulait parler, c'est l'urbanisme transitoire. Hein, faire de la ville l'espace d'un instant. Donc un peu partout en France, on voit des friches qui sont aménagées, récupérées. Ce sont des initiatives qui sont souvent qualifiées par certains d'armes de bobification. Ces tiers-lieux, c'est l'expérience d'urbanisme transitoire. C'est surtout des occasions pour mettre en œuvre des expérimentations sociales, écologiques, créer du lien, favoriser l'inclusion. C'est le modèle économique un peu varié, hein. Ça va du bénévolat, voire même des acteurs un peu exploités, à un véritable événementiel professionnel. Donc on voit beaucoup de sociétés dérivées des divans du monde s'occupent, s'approprient ces lieux-là pour en faire des espaces extrêmement lucratifs. Donc c'est un profil un peu complet. C'est une démarche intéressante. La question, c'est est-ce que nous sommes en présence d'une nouvelle manière quasiment incontournable de fabriquer la ville?
5: Tout lieu d'expérience, je pense, c'est intéressant. Il y a autant à la fois de risques d'un côté que de bénéfices. C'est ça qui est intéressant, c'est qu'on ne sait pas. C'est-à-dire qu'aujourd'hui, on, même si ça fait plus d'une dizaine d'années que les choses se mettent en place, que tout ce que vous avez dit est tout à fait ce qu'on peut analyser dans une première approche, je trouve qu'en tout cas, on est dans une culture de la construction au sens large qui s'est de plus en plus normalisée, réglementée, cadrée, où aujourd'hui la liberté de tous les acteurs, elle est réduite de plus en plus. Et enfin, la réaction que vous disiez sur le fait que ce nouveau rapport pouvait pour les promoteurs devenir encore une norme en plus, une contrainte en plus, aujourd'hui on le vit à chaque instant, on a l'impression qu'un problème égale une nouvelle règle. Aujourd'hui des expériences comme ces tiers-lieux, ces urbanismes transitoires, c'est des moments d'invention. On ne sait pas où ça va. Ça peut aller dans le mal, ça peut aller dans le bien, mais en tout cas, c'est un laboratoire qui méritera après. C'est intéressant d'avoir des chercheurs ou des analystes, des enseignants sur ces questions-là, de savoir quels bénéfices on peut en tirer et quelle analyse on peut en faire. Il y aura certainement beaucoup de choses négatives et imaginer simplement la survie de systèmes comme ça par des pompes à bière, on peut voir la limite que ça peut avoir. Mais en même temps, il y a des choses de nouvelles.
7: Alors, il y a différents sujets encore qu'on pourra aborder, dont un sujet assez d'actualité, c'est la ville accueillante, architecture militante. Aujourd'hui, on a bien vu que la France, l'Angleterre, enfin toute l'Europe est marquée par cette arrivée massive de migrants que les villes ont du mal à gérer. Les événements récents en Afghanistan ne font pas annoncer que des choses autres. Hein. Ça va s'accentuer, ça va s'augmenter. À ceci s'ajoute aussi l'immigration liée aux catastrophes écologiques, mais aussi catastrophes économiques, hein, puisqu'il y a des zones sinistrées qui poussent les gens à sortir, à partir. Alors on a toujours tendance à dire, mais attendez, pourquoi ils partent ? Il n'y a pas de guerre, mais souvent c'est juste quitter un pays dans le but de rechercher un monde meilleur, une vie, un futur. Donc on n'y peut rien. On a beau fermer les frontières. On devra réfléchir sur la ville accueillante. Alors maintenant, comment, de quelle manière, c'est un peu ça le sujet. Est-ce que la crise ne deviendrait pas permanente finalement ?
6: Elle va être permanente de toute manière. Enfin, de toute façon, elle est déjà permanente. Elle est déjà permanente. Elle est déjà là, que ce soit la guerre. Que ce soit l'aspiration à une autre vie, à une vie meilleure, et que je sache, on ne pourra jamais empêcher les gens d'aspirer à une vie meilleure. Je ne vois pas pourquoi on leur interdirait, alors que nous, on court derrière cette idée-là depuis toujours. Donc, elle est permanente. Le problème, c'est que ce que je souhaiterais, c'est qu'on y réfléchisse, effectivement, et qu'on en débatte. Mais en sortant en essayant de ne pas redonner, en essayant de ne pas être robinet d'eau tiède, c'est-à-dire ni dans la charité, ni dans le refus total.
7: Enfin, on n'a pas forcément invité Eric Zemmour pour parler de ça.
6: Voilà, non, ça c'est clair. Ça c'est clair, oui, effectivement. Mais qu'on réfléchisse, effectivement, et je pense que les architectes ont une parole et ont une pensée et réfléchissent à ça. Ça ne sort pas pour l'instant, ce n'est pas encore très, très populaire, enfin en tout cas très diffusé, mais je pense que ce sera une de nos missions d'y réfléchir.
7: Guimnozeau, vous avez un peu un avis, vous qui n'êtes pas vraiment dans le milieu de l'architecture, qu'on s'intéresse à ces sujets-là?
4: Je vous écoute très attentivement et ça va trop vite pour moi, tant chaque point, chaque sujet est passionnant et mériterait bien plus que quelques minutes. Je voudrais revenir sur cette idée de ville accueillante. Pour moi, une ville accueillante, enfin le mot accueillant ou accueil, c'est vraiment pas seulement qu'une posture sur comment on accueille les migrants qui prend vite un virage à angle droit assez partisan politiquement. Le mot accueillant, en fait, ça devrait vouloir dire comment on apaise les tensions que la société fabrique ou auxquelles elle fait face, qui peuvent être climatiques, mais pas seulement. Et une ville qui accueille, c'est celle qui n'exacerbe pas les tensions qui sont là. Voilà. Donc c'est bien plus large que un sujet qui est beaucoup trop restreint, même s'il est important et il le sera plus à l'avenir sur les phénomènes migratoires qui sont tous choisis par les gens. Il faut juste commencer par dire ça. C'est souvent une façon de s'échapper à quelque chose, bien plus que, comme on nous l'explique, une façon de profiter de quelque chose. Voilà.
7: Alors on aura d'autres sujets, bien entendu, réinventer ou réparer la ville. Alors ça c'est un sujet quand même assez intéressant, puisque à l'heure où on parle de réinventer Paris, réinventer la métropole, réinventer en permanence, on voit que on est en présence de désertification de centre-ville, l'étalement urbain se continue, on est face à la complexité des déplacements avec des sujets comme la ville du quart d'heure ou des choses comme ça qui sont sujets à débat. Donc tout ça, c'est savoir si est-ce qu'il faut vraiment réinventer une ville ou juste réparer celle qu'il y a aujourd'hui. Ça, c'est un sujet qui a déjà animé pas mal d'architectes les années précédentes, et je pense que le débat n'est pas clos. David Trottin,
5: c'est les deux thèmes, on va dire réinventer, réparer, c'est peut-être une manière de vouloir problématiser le sujet, mais la ville, c'est quelque chose de vivant, c'est quelque chose qui s'adapte, c'est quelque chose qui en permanence depuis depuis longtemps maintenant, ça a évolué. Et je pense qu'on est plus dans une notion d'évolution que dans, d'un côté, une réinvention ou simplement une réparation. C'est deux manières de voir un peu trop réduites, à mon avis, le sujet. On est dans un organisme vivant et c'est ça qui est passionnant. C'est que là, la ville, quand on va dans des villes anciennes, on s'aperçoit qu'il y a une manière de réadapter, à la fois de réparer et en même temps des fois de réinventer, parce que il suffit de changer un usage, de changer quelque chose ou d'avoir une pensée différente pour que la ville réagisse différemment. Je pense que tout ça participe à une réalité, on va dire, du besoin qu'a la ville. Après, il y a un côté très marketing quand on prend des termes comme ça aussi forts. Ça permet de parler de la ville du quart d'heure. C'est quelque chose qu'on arrive à avoir de manière mémotechnique, qui peut devenir simplement, pour nous, c'est un peu une banalité, parce que c'est effectivement les bonnes villes, c'est souvent des villes où on peut se déplacer rapidement. Et voilà. Mais par contre, ça permet tout d'un coup d'éclairer différemment, de donner un. Et pour des acteurs qui ont parfois besoin d'un pitch. Très simple, ça fait des pitchs. Voilà, je pense que ça revient un peu sur la notion de médias et comment on parle de l'architecture. L'architecture a des fois besoin de résumer les choses, de donner des éléments de langage à des gens qui vont être des acteurs pour être porteurs de ces idées. Et c'est pour ça qu'on peut, je trouve, de moins en moins séparer la pensée de l'architecture de la manière de la conceptualiser pour donner des éléments qui vont permettre à d'autres de s'en emparer. Mmh. Il y a d'un côté les spécialistes, de l'autre côté ceux qui vont être les acteurs. Et voilà, il faut que les deux travaillent ensemble et parfois les éléments.
7: Et on va les inviter les deux.
5: On va les inviter les deux pour avoir leur point de vue.
7: Et après, on a d'autres sujets. Évidemment, on ne fera pas l'impasse sur l'environnement, sur l'écologie, donc la biodiversité en ville. On va faire un peu une enquête sur l'empreinte environnementale de l'architecture à plusieurs reprises. Hein. Donc la biodiversité s'est effondrée partout dans le monde, et en particulier en ville. Les oiseaux ont disparu à plus de 70%. Des espèces d'insectes s'éteignent et on ne le voit pas. Pourtant, avec l'arrêt des pesticides, la nature a colonisé nos espaces publics. Dans les interstices, dans les friches, les entre-deux. Alors, le bâtiment a un rôle décisif à jouer. Alors, comment faire avec la nature, en prendre soin? Comment repenser le développement urbain en tenant compte de toute la vie qu'elle accueille? Donc ça sera aussi un sujet d'émission. On va pas s'éterniser parce que on pourrait en parler pendant des heures, des heures, des heures. Mais en tout cas, on voit qu'on a beaucoup de sujets. On a des thématiques intéressantes, des débats, des sujets qui nécessitent un approfondissement et tous les invités qu'on propose, je pense que seront intéressants à écouter. Alors, je vous rappelle que vous pouvez nous proposer des sujets, bien entendu, on est tout à fait ouvert à enrichir notre réflexion. On a la page Facebook et une adresse mail qui sera donc... alors, l'adresse mail, je ne sais plus quelle adresse c'est mais... Et je crois que c'est ça, prisme@batiradio.com. Voilà. Et puis, vous pouvez nous envoyer un peu toutes vos propositions. Moi, je vous donne rendez-vous le mois prochain pour cette première émission sur le logement avec deux invités un peu bien placés dans leur domaine qui vont débattre, qui ne seront pas forcément d'accord. Ça sera un sujet intéressant. Et je pense que tout au long de l'année, une fois par mois, on aura le temps d'inviter et de débattre sur des sujets d'architecture tels qu'on a élaborés aujourd'hui. Merci à tous. Et puis, bonne écoute et à la semaine prochaine.
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1: Bonjour à tous. Vers de nouvelles plaintes à l'encontre de Patrick Bruel, l'avocate de l'animatrice Flavie Flament a annoncé aujourd'hui que de nouvelles plaintes pour viol allaient être déposées dans les jours qui viennent. L'animatrice avait annoncé vendredi dernier poursuivre en justice le chanteur, alors déjà visé par plusieurs plaintes pour violences sexuelles et une trentaine de témoignages de femmes pour que la vérité éclate. Elle accuse le chanteur et acteur de soumission chimique en 1991. À l'époque, Flavie Flament avait 16 ans, tandis que Patrick Bruel en avait plus de 30. Aux contaminés, au moins 40 agents de la répression des fraudes sont mobilisés dans le cadre de ces perquisitions. En début d'après-midi aujourd'hui, les perquisitions étaient toujours en cours sur les sites Perrier et Vittel de Nestlé Waters. Ces opérations sont menées dans le cadre d'une information judiciaire ouverte après une plainte pour tromperie déposée par l'ONG Foodwatch contre Nestlé Waters. Santé maintenant, il n'y a pas qu'antivirus, il y a également Ebola. Deux jours après la déclaration d'une urgence internationale, deuxième niveau d'alerte le plus élevé derrière celui d'urgence dû à une pandémie, le directeur général de l'Organisation mondiale de la santé s'est dit aujourd'hui profondément préoccupé par l'ampleur et la rapidité de l'épidémie qui frappe la République démocratique du Congo. Nous convoquerons aujourd'hui le comité d'urgence afin qu'il nous conseille sur des recommandations temporaires, a-t-il déclaré au deuxième jour donc de l'Assemblée annuelle des États membres de l'OMS. Un nouveau rebondissement dans l'enquête sur la mort du fondateur de Mango maintenant. Son fils Jonathan Andy, 45 ans, a été interpellé aujourd'hui dans le cadre de l'enquête sur la mort de son père. Le décès d'Isaac Andy, qui est l'une des personnes les plus riches d'Espagne, a d'abord été considéré comme accidentel. L'enquête avait été classée, puis rouverte après plusieurs mois et requalifiée en possible homicide. Son fils, actuel vice-président du conseil d'administration de la marque de mode espagnole, est l'un des principaux suspects. Et puis, une nuit interminable pour des centaines de voyageurs. Après un accident sur une ligne à grande vitesse, plusieurs TGV ont été immobilisés pendant des heures la nuit dernière, provoquant des retards massifs, des nuits passées à bord et des retours improvisés pour des passagers épuisés entre Lyon, Paris et Marseille. C'est la fin de cette...
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3: Bonjour à tous et merci d'être avec nous pour ce nouveau numéro des dossiers de construction 21. Nous allons aujourd'hui, dans le cadre des deux tables rondes, évoquer avec nos invités le sujet de la mobilité décarbonée, mais aussi de ses enjeux et de ses solutions. Clairement, à l'horizon 2050, un cap a été fixé. Zéro émission nette de carbone pour la France. La mobilité urbaine est donc particulièrement concernée, tant ses circulations que la construction des véhicules et des infrastructures qui contribuent aujourd'hui grandement aux consommations d'énergie et aux émissions de carbone. Nous allons donc, grâce à la participation et aux diverses expertises des invités du jour, nourrir la réflexion sur les enjeux de la mobilité durable, les changements d'usage, mais aussi les solutions qui s'avéreront les plus adaptées à l'avenir, ainsi que les modes de financement. Information importante, avant de démarrer cette émission, ce dossier a été réalisé en collaboration avec le Lab Recherche Environnement de Vinci Paritech et le CEREMA. Quatre experts ont participé à structurer, en tout cas, ce dossier et à assurer la rédaction en chef, je vais d'ailleurs les citer. Fabien Laurent, professeur à l'école des ponts Paritech et recherche et chercheur HDR au laboratoire Ville Mobilité et Transport, dont il a été cofondateur. Il sera avec nous d'ailleurs tout à l'heure. Nicolas Coulombel, maître de conférence à l'école des ponts Paritech et chercheur au laboratoire Ville Mobilité et Transport. Katia Renesson, qui sera avec nous également tout à l'heure, chargée de mission Voirie pour une ville durable au CEREMA. Et enfin, Laurent Jardinier, chargée de mission Recherche et Approche Nouvelle sur le champ Mobilité et transport. Alors avant de démarrer cette première table ronde, petite présentation justement de ce dossier mobilité qui est riche en enseignement et nous allons justement faire un point avec vous Fabien Laurent. Bonjour Fabien Laurent. On vous entend pas Fabien, il faut déconnecter votre micro s'il vous plaît. Bonjour Fabien.
4: Pardon.
3: Très bien. Bonjour. Alors donc je rappelle que vous êtes professeur à l'école des ponts Paritech et chercheur HDR au laboratoire Ville Mobilité et Transport. Donc vous êtes le cofondateur. Est-ce que vous pouvez dans un premier temps nous présenter le Lab Recherche Environnement Vinci Paritech et surtout les grandes orientations de ce dossier?
4: Oui, volontiers. Alors je préciserai tout d'abord que j'ai effectivement cofondé le laboratoire Ville Mobilité et Transport qui est commun entre l'école des ponts Paritech et puis l'université Gustave Eiffel.
3: Oui.
4: Mais j'ai rejoint depuis le début de cette année le Centre international de recherche sur l'économie et le développement, le CIRED, auquel l'école des ponts participe également et qui est justement centré sur les enjeux environnementaux pour le très long terme. Je dirais donc ce passage de la mobilité à la durabilité situe bien mes intérêts de recherche. Alors, le Lab Recherche Environnement, qu'est-ce que c'est ? C'est effectivement un partenariat entre le groupe Vinci, que je n'ai pas besoin de présenter, et puis trois écoles de Paris Tech, l'école des mines.
3: Ah, on a perdu Fabien Laurent. C'est pas grave, on récupérera Fabien Laurent tout à l'heure. On va passer à vous, Katia Renesson, chargée de mission voirie pour une ville durable au CEREMA. Vous nous présentez le CEREMA dans un premier temps, s'il vous plaît, Katia ?
5: Oui, bonjour. Eh bien, le CEREMA, c'est le centre d'études et d'expertise sur les risques, l'environnement, la mobilité et l'aménagement. C'est un établissement public qui apporte un appui scientifique et technique pour élaborer, mettre en œuvre, évaluer sur les territoires les politiques publiques de l'aménagement et du développement durable. Oui. C'est un établissement public qui travaille pour l'État, pour les collectivités territoriales, donc de plus en plus d'ailleurs, pour les entreprises, avec comme fil conducteur la transition écologique et l'adaptation au changement climatique.
3: Très bien. Alors, vous avez fait un choix de maître hein, pour gérer ces dossiers. Comment vous avez fait pour retenir justement les candidats, voire les experts qui ont participé à ce dossier ?
5: Alors, pour la construction de ce dossier, donc, nous avons sollicité différentes personnes au sein d'organismes très variés, tels que des universités, des centres de recherche, des groupes de réflexion, des collectivités, des établissements publics, des bureaux d'études, des entreprises, afin que ces personnes partagent leur expérience et leur retour d'expérience, et leur expertise, pardon, et leur retour d'expérience. Oui. Au total, donc, nous avons rassemblé 32 articles et aujourd'hui, nous avons sélectionné 5 contributions, donc 5 intervenants que nous avons répartis en 2 tables rondes. Une première table ronde qui est introductive et générale et qui porte sur les enjeux et les principaux leviers pour décarboner les mobilités.
3: Oui.
5: Et une deuxième table ronde qui cette fois-ci est plutôt axée sur les solutions en matière de partage de la voirie. Et nous avons choisi de mettre à l'honneur d'une part les solutions qui favorisent la pratique de la marche et du vélo, qui sont des modes de déplacement extrêmement sobres en carbone, qui sont des modes de déplacement de proximité, mais pas uniquement, hein, puisque, comme ce sera dit tout à l'heure, le vélo est aussi une solution très efficace de déplacement dans les zones de moyenne densité et aussi les zones peu denses. Et puis, donc, par ailleurs, nous avons souhaité également parler des solutions qui appellent des modes de déplacement plus vertueux en périphérie des grandes agglomérations, avec une intervention qui est prévue sur la création de voies de circulation réservées sur autoroute ou voie express, réservées pour les besoins des transports collectifs, du covoiturage ou des véhicules à très faible émission.
3: Très bien.
5: Donc voilà un petit peu la structure des deux tables rondes.
3: Parfait. Donc des intervenants avec lesquels on va faire connaissance dans quelques instants. Mais Fabien Laurent, on vous a perdu tout à l'heure. Vous voulez reprendre vos propos ? Allez-y, je vous en prie.
4: Oui. Donc, j'étais en train de situer le laboratoire recherche environnement, partenariat de Vinci et de Paris Tech.
3: Oui.
4: Donc, nous sommes trois écoles de Paris Tech, trois écoles d'ingénieurs de Paris Tech à contribuer à ce lab recherche environnement qui traite de bâtiments, d'énergétique, d'analyse de cycle de vie. Agro-Paris Tech aussi qui va traiter de la nature, de la biodiversité, de l'agriculture en ville. Mm-hmm. Et puis, l'école des ponts, elle s'intéresse à la mobilité, à l'aménagement et à l'urbanisme. Alors, pourquoi ces trois écoles en partenariat avec Vinci ? Le Lab Recherche Environnement, c'est appelé aussi Chaire Éco-Conception des ensembles bâtis et des infrastructures. Ces choses-là, que ce soit des bâtiments, ce sont des équipements, en fait, de nos sociétés pour sa vie quotidienne.
3: Oui.
4: Des équipements qui sont investis pour le très long terme, au même titre que les routes, que les chemins de fer, au même titre finalement que les matériels roulants qui ont une très longue durée de vie, hein, tels que des trains ou des autobus. Donc tout cela, ça s'organise. Et puis, comme on les utilise dans notre vie quotidienne, il faut faire attention à quelles sont leurs performances pour l'environnement et en particulier leur impact sur le climat. Voilà les choses que nous traitons dans le Lab Recherche Environnement. Et donc, nous avons été ravis de pouvoir contribuer à l'animation de ce dossier.
3: Très bien. Fabien Laurent, vous allez rester avec nous puisque vous participez à la première table ronde. Et je vais également proposer à Katia, hein, sauf si elle a quelque chose à rajouter, de rester avec nous également. Katia, vous voulez rajouter autre chose ?
5: Non, c'est bon pour l'instant.
3: Très bien, parfait. Eh bien, écoutez, je vous propose donc de démarrer cette première table ronde sur décarboner nos mobilités, enjeux et principaux leviers.
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3: Alors, on va continuer avec vous, Fabien Laurent, et on va surtout évoquer l'article que vous avez coécrit avec les rédacteurs en chef du dossier, je crois. Vous confirmez ? Très bien. Alors donc c'est un article qui aborde les principaux enjeux de la mobilité décarbonée au regard de l'actualité et les clés pour relever le défi. Je vous laisse la parole.
4: Oui, alors déjà peut-être partir du constat que la mobilité c'est l'affaire de tous. On est tous utilisateurs soi-même à titre personnel comme voyageurs, mais aussi quand depuis chez nous on se fait livrer ou quand après on achète des produits dans des magasins. Donc, nous sommes tous utilisateurs, c'est notre affaire à nous, et nous sommes relativement bien dotés, dans notre pays, en France, dans nos différents territoires. C'est pas forcément aussi bien développé partout, mais nous avons quand même des solutions de transport performantes, efficaces pour les usagers, et donc qu'il s'agit de rendre compatibles avec les enjeux environnementaux de la planète.
3: Oui.
4: De la planète. Donc, cette conscience qu'il faut adapter nos systèmes de manière à rentrer dans une espèce de budget d'émissions carbone pour la France, compte tenu de ce qui se passe sur l'ensemble de la planète, cette conscience se diffuse de plus en plus. Ce qui fait que beaucoup de personnes ont envie de contribuer à relever ce défi. On l'a vu récemment avec la Convention citoyenne sur le climat.
3: Tout à fait.
4: Il y a une large part des dispositions, des recommandations en fait de cette commission qui concerne la mobilité. On sent bien qu'il y a là quelque chose à réorganiser, à faire évoluer. Alors ça se retrouve dans notre dossier, dans la partie finale, qui traite de comment se concerter, comment réfléchir ensemble, comment préparer ensemble l'adaptation de notre système de mobilité. Alors, on situe ça dans le temps en pensant au très long terme. Effectivement, on est en train de dire engagement à l'horizon 2050, si on met de carbone.
3: Oui.
4: Mais ça commence maintenant et même ça a déjà commencé. Il y a vraiment cette question d'échelle temporelle qui est importante et de rentrer dans l'action, d'adapter progressivement nos systèmes. Donc ça, on en parlera en particulier avec la table ronde relative au partage de la rue, de l'espace de circulation et de stationnement. C'est vraiment tout à fait important de donner aux différents modes des bonnes conditions de circulation, de mesurer un peu la place de chaque mode, de revenir en arrière par rapport à ce que la génération précédente a fait, à savoir donner énormément de place à l'automobile sans forcément se rendre compte que ça n'allait pas être soutenable.
3: Évidemment, qu'on allait arriver à saturation, ça c'est sûr.
4: La saturation, et vous savez, alors, la perception des enjeux, elle évolue progressivement.
3: Tout à fait.
4: Il y a 10 ans, on ne parlait pas tant que ça de climat. Mmh. Il y a 10 ans, on commençait à en parler quand même déjà pas mal. Il y a 20 ans, ce qui nous préoccupait beaucoup, c'était le renchérissement du pétrole.
3: Oui.
4: C'était cette impression que les gisements allaient s'épuiser, qu'on n'en aurait pas assez pour tout le monde. Mais en fait, on en a assez du carburant fossile. Le problème, c'est que les émissions de carbone qu'entraînent leur combustion, ça ne marche pas. On n'a pas un budget infini d'émissions de carbone. Et donc, il faut qu'on organise les choses différemment. Alors, dans le dossier, de quoi on parle ? Alors, il y a donc cette réflexion sur quelle place faire aux différents modes dans l'espace public, des voies de covoiturage, par exemple, des pistes cyclables, bien sûr, comment donner aux différents modes des bonnes conditions de circulation. Mmh. J'insiste sur le fait que les conditions de circulation qu'on a fait à l'automobile sont quand même remarquablement bonnes. Quand on est pris dans des embouteillages, on peste. On est tous comme ça, bien sûr. N'empêche, on est dans sa voiture, on est assis confortablement, en sécurité, protégé de la pluie. On a quand même des conditions sacrément confortables.
3: Oui.
4: Et en plus, mine de rien, on n'a pas besoin de naviguer entre d'autres véhicules comme sont souvent obligés de le faire les vélos.
3: et les scooters.
4: Voir les piétons qui ont souvent leur trottoir encombré. Oui, et, tout à fait,
3: les scooters. Et les scooters, oui.
4: Donc, on fait quand même des belles conditions encore à l'automobile et on voudrait donner aux autres modes de transport la possibilité, comme ça, d'avoir des trajectoires
3: en suffisamment fait, une place à part entière.
4: Suffisamment.
3: Très bien.
4: Voilà, exactement.
3: Très bien.
4: Donc, ça se dira. Et puis, sinon, on a des solutions technologiques, effectivement, dont on pourra parler.
3: Alors, pour compléter vos propos, Fabien Laurent, on va accueillir Aurélien Bigot. Bonjour, Aurélien.
6: Bonjour.
3: Vous allez bien ?
6: Très bien, merci.
3: Merci d'être avec nous. Vous êtes chercheur associé à la chaire Énergie et Prospérité. Alors clairement, la France s'est fixée pour objectif d'atteindre la neutralité carbone et une décarbonation, quasiment, c'est comme ça qu'on dit, hein, c'est ça, Aurélien ?
6: Décarbonation
3: quasiment complète du secteur des transports à l'horizon 2050. Et justement, vous avez évoqué dans l'article sur lequel vous êtes intervenu les 5 leviers à mobiliser pour réussir la décarbonation des transports. Alors, vous pouvez nous dire quels sont ces 5 leviers pour commencer ?
6: Alors, en effet, l'objectif de la stratégie nationale bas carbone française, c'est donc d'atteindre la neutralité carbone sur l'ensemble de l'économie. Et pour les transports, c'est une décarbonation quasiment complète. C'est-à-dire qu'il ne reste quasiment plus du tout de pétrole dans les transports en 2050. Il en reste seulement un peu dans le maritime et dans le transport aérien. Mais sinon, tous les transports terrestres sont complètement décarbonés, donc plus une seule goutte de pétrole dans les voitures, les camions, les trains, etc.
3: Oui.
6: Et pour atteindre cet objectif très ambitieux, puisqu'il nous reste un peu moins de 30 ans désormais, la stratégie nationale bas carbone, la SNBC, comme on l'appelle en sigle, s'est fixée 5 leviers pour réduire du coup ces émissions de CO2 et réduire cette dépendance au pétrole, qui représente encore plus de 90% des consommations d'énergie des transports aujourd'hui. Et du coup, ces 5 leviers, donc le premier d'entre eux, c'est la demande de transport, la modération de la demande de transport. La demande, c'est un peu le volume de kilomètres parcourus, par exemple, que font les voyageurs. Et cette demande, par le passé, sur les dernières années, les dernières décennies, ça a été le principal facteur qui a expliqué l'évolution des émissions de CO2 au cours du temps. Donc, d'une année sur l'autre, finalement, le fait que les émissions augmentent ou pas, c'est souvent le fait que les usagers ont fait plus ou moins de kilomètres en fonction du prix du pétrole, un peu de la vitesse des mobilités ou de l'évolution du PIB. Et ça, à l'avenir, si jamais on veut modérer cette demande de transport, ça veut dire qu'il faut abandonner en quelque sorte le soutien qu'il peut y avoir aujourd'hui à l'ensemble des modes pour seulement soutenir les modes vraiment bas carbone.
3: Oui.
6: Et puis avoir un aménagement du territoire qui soit tourné justement vers ces modes de transport peu consommateurs d'énergie et peu émetteurs de gaz à effet de serre. Donc on parlera tout à l'heure des mobilités actives.
3: Tout à fait.
6: Ça peut être aussi, et bien évidemment, les transports en commun qui sont aussi à développer. Ensuite, justement, ce deuxième levier, c'est celui du report modal.
3: Oui.
6: Donc, c'est de se tourner depuis les modes fortement consommateurs d'énergie, fortement émetteurs, que sont notamment pour la mobilité, l'avion et la voiture, vers justement ces autres mobilités plus sobres en carbone. Jusqu'à maintenant, ce levier-là a été beaucoup poussé par les politiques publiques, mais n'a pas encore produit énormément d'effets sur les émissions. Mmh. On a eu un faible report modal depuis un peu plus de 20 ans vers le transport ferroviaire, mais qui a un effet qui peut se mesurer à de l'ordre de 3% de baisse des émissions de CO2 via ce levier. Donc, c'est encore assez insuffisant. Et à l'avenir, les scénarios de prospective mettent en évidence un potentiel de moins 20% des émissions liées à ce levier. Ensuite, le troisième levier, ça va être celui du remplissage des véhicules. Donc, c'est notamment là-dessus qu'il y a le potentiel du covoiturage pour la mobilité en remplissant davantage les véhicules. Ensuite, le quatrième levier, ça va être celui de l'efficacité énergétique de ces véhicules.
3: Oui, évidemment.
6: Donc, c'est faire en sorte qu'on consomme moins d'énergie. Donc, à la fois, il y a des leviers technologiques. Donc, par exemple, des progrès techniques sur les moteurs. Ça peut être via l'électrification des véhicules. Il y a aussi des leviers de sobriété. Par exemple, la baisse de vitesse sur les routes ou développer des véhicules beaucoup plus légers. Ça permet aussi de faire en sorte qu'ils consomment moins d'énergie, bien évidemment. Et puis enfin, le tout dernier levier, ça va être le levier de décarbonation de l'énergie. Donc, c'est justement de passer d'énergie carbonée, telle que le pétrole qu'on utilise énormément aujourd'hui, vers des énergies décarbonées. Donc là, c'est développer notamment la mobilité électrique. C'est essentiellement ça, notamment, qui va se développer sur la voiture, sur les véhicules les plus légers. Et après, pour les autres types de véhicules ou pour les autres modes de transport, ça peut être éventuellement aussi les biocarburants, le biogaz ou encore l'hydrogène, à condition, bien sûr, que toutes ces énergies-là soient produites de manière durable.
3: Oui, alors.
6: Pour l'instant, c'est un levier, en tout cas, qui a peu évolué, et c'est un grand défi à l'avenir, bien sûr.
3: Alors justement, Aurélien, il faudra aussi convaincre de nombreux acteurs pour qu'ils se mettent tous ensemble à travailler pour atteindre ces objectifs, on est bien d'accord. Est-ce que vous pensez que tous les acteurs concernés justement par ces questions-là pourront se mettre d'accord pour un objectif atteint en tout cas en 2050?
6: C'est le grand défi en effet de coordonner tout ça et de passer à l'échelle suffisamment rapidement. En tout cas, il y a vraiment une réelle rupture qui est prévue dans la stratégie nationale bas carbone en termes d'émissions. Il faudra vraiment combiner les cinq leviers et que l'ensemble des acteurs concernés agissent de concert pour réussir la rupture qui est prévue dans la stratégie.
3: Ouais, il sera là le grand défi en tout cas. Fabien Laurent, est-ce que vous souhaitez rajouter quelque chose avant de conclure cette première table ronde? Est-ce que vous êtes toujours avec nous? Fabien Laurent, non, il est parti. Bon, eh bien, je vais vous laisser le mot de la fin, Aurélien Bigot. Qu'est-ce qu'il reste à dire ou à faire, justement, avant d'aborder dans cette seconde table ronde les solutions, innovation et partage de la voirie?
6: Je pense qu'en tout cas, aujourd'hui, il y a deux grands leviers, si on essaie de regrouper certains des leviers que j'ai évoqués. Il y a à la fois les leviers technologiques, qui sont aujourd'hui déjà beaucoup portés à la fois par les politiques publiques et les acteurs privés. Puis il y a des leviers davantage de sobriété, d'aménagement du territoire, de changement de comportement, etc., qui cette fois-ci sont moins portés par, notamment par les politiques publiques, de ce qu'on peut en voir aujourd'hui. Et je pense que c'est le grand défi aussi de réussir, non pas seulement à développer les leviers technologiques qui sont dans tous les cas indispensables, mais aussi changer les modes de vie pour aller vers des modes de vie moins consommateurs d'énergie, de ressources et de carbone.
3: Alors pardonnez-moi Aurélien, j'ai oublié de vous demander ce que c'était que la chaire énergie et prospérité. Vous pouvez nous en dire deux mots?
6: La chaire énergie et prospérité, c'est une chaire qui regroupe des entreprises des différentes écoles pour travailler sur les thématiques de transition énergétique et notamment sur les liens entre économie et transition énergétique.
3: Bon, bah écoutez, c'est parfait. Merci beaucoup Aurélien Bigot d'avoir participé à cette première table ronde. On salue également Fabien Laurent qui est parti ou qui peut-être reviendra dans quelques instants. Merci à vous. Merci. Merci. Je vous propose maintenant de passer à cette seconde table ronde.
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3: Nous allons maintenant aborder les solutions, les innovations et le partage de la voirie avec nos prochains invités, Mathieu Pochon, Camille Thomé et Pascal Glasson. Bonjour à tous les trois.
7: Bonjour.
8: Bonjour.
3: Bonjour, Mathieu Pochon, vous êtes ingénieur en environnement indépendant, membre du comité de rue de l'avenir suisse. C'est comme ça qu'on dit, je ne me suis pas trompée?
7: C'est tout juste. Oui.
3: Très bien. Alors, votre article donc que vous avez sur lequel vous vous êtes penché, qui porte le titre des espaces publics qui marchent pour le climat, a été coécrit avec Cédric Boussug, chef de projet espaces publics et piétons, et Nicolas Fourmanek, chef de projet aménagement de la voirie urbaine et adaptation au changement climatique au CEREMA. Est-ce que vous pouvez nous en dire deux mots justement? Comment vous avez travaillé justement sur ce sujet?
7: Oui, volontiers. Donc c'est un article qui est en fait venu un peu dans la continuité d'une journée de rue de l'avenir suisse qui s'est organisée l'automne passé et puis qui portait sur la question de l'adaptation de l'espace public au changement climatique. Donc, oui. Là, on était plutôt dans des questions d'adaptation face à la surchauffe urbaine qui devient maintenant une réalité. Et puis, ce sujet de la décarbonation qui était proposé ici invitait un peu à voir aussi les questions de marchabilité entre cet aspect de l'adaptation et puis de l'autre côté de la décarbonation nécessaire du système de mobilité. Donc en fait, l'article est un peu un écho aux différents exemples qui sont ressortis de ce travail qui a été fait à la journée Rue de l'Avenir 2020. Je ne sais pas s'il faut que je présente peut-être
3: Rue de l'Avenir. Oui, tout à fait. J'allais vous demander justement qu'est-ce que c'est que Rue de l'Avenir. Déjà, ça porte un joli nom. C'est sympa.
7: Oui, c'est vrai. Oui,
3: alors, Rue de l'Avenir.
7: Un nom assez porteur.
3: Exactement. Alors, qu'est-ce que c'est?
7: Donc, c'est un nom qui regarde vers l'avenir, mais qui est en même temps assez ancien, puisque Rue de l'Avenir Suisse fête ses 40 ans cette année. Donc, je tenais.
3: Ah, bah, joyeux anniversaire. À la Rue de l'Avenir, alors.
7: Alors, ouais. J'étais pas là quand ça a démarré. Mais, donc, Rue de l'Avenir Suisse, qui est une sœur française, Rue de l'Avenir France, sont deux associations qui ont pour but qui ont un rôle de plateforme sur les questions d'urbanisme de proximité et qui visent à promouvoir la rue et l'espace public comme un espace de vie, pour faire court. Et donc, essayent par des journées d'études, par la publication de bulletins, de promouvoir différents exemples dans ce sens-là. Donc, voilà.
3: Donc le oui. but, c'est que la proximobilité soit le seul scénario qui permette d'atteindre l'objectif national, hein, on est d'accord, en gros.
7: Alors justement, dans l'article qu'on a coécrit, on a un peu replacé justement la marche dans une vision un peu systémique des questions de décarbonation, dans l'idée où la marche en fait en soi n'est pas du tout émettrice de CO2, ou alors juste par la respiration de l'humain.
3: Alors si en plus vous allez nous empêcher de respirer maintenant, ça va être compliqué. Hein. Très bien.
7: Donc il y a une sorte d'évidence comme ça que la marche est un moyen de transport complètement neutre. Par contre, elle est complètement aussi, enfin, ou très largement absente des politiques publiques dans ce sens-là. Ça, c'est un peu des constats qui sont faits. Et puis, pourtant, justement, l'étude qui était remise en avant et qui date de 2015. Une étude commanditée par la SNCF qui compare trois scénarios d'évolution de la mobilité à l'horizon 2050 en France. Oui. Et puis qui concluait que le seul scénario qui permettait de respecter les objectifs de la stratégie bas carbone était celui de la proximobilité, qui en fait c'est un petit peu comme l'expliquait Aurélien Bigot, cumule à la fois un report modal, une altermobilité, à un effort assez conséquent en termes d'aménagement du territoire pour aide d'évolution des modes de vie pour aller vers plus de proximité, en fait. Donc ça, c'était important pour nous aussi de le remettre en avant, parce que la marche là-dedans, elle a un fort rôle à jouer.
3: Alors, j'ai bien compris le message, Mathieu Pochon, mais comment est-ce qu'on pourrait, justement, dans le cadre de votre réflexion, améliorer le confort, justement, des piétons pour que ce soit plus simple? Parce que c'est pas toujours simple de prendre certaines aires ou certaines routes à pied. Comment est-ce qu'on pourrait améliorer tout ça, en fait?
7: Alors, je pense que là, dans l'article, on a essayé de montrer un peu, à la fois, il y a toute une série de recettes qui sont maintenant quand même assez bien documentées, notamment par le CRMA. Il y a des fiches sur la promotion de la marche à l'échelle des communes. Je pense que là, les collectivités locales ont un très grand rôle à jouer.
3: Oui.
7: Après, bien sûr, la question de l'aménagement du territoire a aussi un fort impact sur cette promotion de la marche, puisque l'organisation des territoires va aussi impacter les déplacements. Après, dans les solutions, finalement, ça se combine un peu avec ces questions à la fois qu'on connaît déjà, de sécurité, de confort, aussi peut-être d'orientation.
3: Et d'accessibilité, effectivement, des trottoirs. Oui, très bien.
7: Disons que dans l'article, on a surtout voulu mettre en évidence les questions qui sont un peu mises en danger par l'adaptation au changement climatique. Enfin, disons, si elle n'est pas faite.
3: Oui.
7: Sur les questions de confort climatique, donc avec là, amener des ombrages, amener des lieux de repos. Et puis, bien sûr, la végétalisation de l'espace massive, rue va aussi jouer un rôle important dans ce sens-là.
3: Très bien, très bien. Mathieu, vous restez avec nous, hein, vous pourrez intervenir si vous le souhaitez. Alors, une fois maintenant qu'on a parlé de la marche à pied, on va parler du vélo avec Camille Thomé. Bonjour Camille.
8: Bonjour.
3: Merci d'être avec nous. Vous êtes directrice de Vélo et Territoire. Alors justement, vous n'avez pas rédigé l'article, mais vous représentez l'article, puisqu'il a été rédigé par Stéphanie Mangin, chef de projet observation du vélo chez Vélo et Territoire. Merci d'être là et de la représenter. Alors justement, avec la crise Covid-19, l'utilisation du vélo a considérablement augmenté et clairement, on a tous remarqué le phénomène. Sur quel type de réflexion votre article s'est appuyé?
8: Alors, notre article s'est appuyé, pas tant sur une réflexion que par de l'observation tout à fait quantifiable et technologique, pour le coup, par un outil qu'on appelle la plateforme nationale des fréquentations, qui oui. est monitorée par Vélo et Territoire, mais qui agrège des données enregistrées par des compteurs disposés partout en France, par toutes sortes de collectivités en milieu urbain, périurbain ou rural, qui agrège des données de compteurs vélo. On s'attache à compter le nombre de passages vélos enregistrés sur ces boucles ZELT, comme on dit dans le jargon, et qui nous ont raconté pas mal de choses l'année dernière. Alors avec le phénomène Covid, on a voulu démontrer ce qui se passait avant après confinement. Donc au départ, on a sorti des bulletins vélo et déconfinement pour voir si le confinement et l'ouverture progressive des foyers et de la mobilité donnaient deux, trois choses sur le vélo. Et force est de constater que oui, en 2020, hors période de confinement, le vélo en France a connu un boom de 27%. Oui, c'est tout à fait important, on n'a jamais vu ça.
3: C'est vrai qu'on a remarqué aussi, moi qui habite Paris, les fréquentations cyclables ont explosé. Alors, je crois que c'est plutôt une observation nationale. Hein. On est d'accord, hein ?
8: Alors, nous, c'est évidemment une observation nationale. Bien sûr. Oui, tout à fait. Mais là où je vous donne raison, c'est que cette observation de boom de nombre de passages vélos enregistrés est particulièrement sensible en milieu urbain, des raisons que l'on imagine, évidemment. Tout d'abord, en milieu parisien, c'est particulièrement sensible avec le report de beaucoup d'utilisateurs des transports publics, notamment le métro, vers des mobilités plutôt de surface. Alors, il y a eu probablement beaucoup de reports modèles sur la marche à pied. Hein, ça, je pense aussi.
3: Comme le disait notre invité Mathieu Cochon. Ouais.
8: Oui, tout à fait. Et puis sur le vélo, on a fait une petite campagne, le vélo, mon geste barrière. C'est vrai qu'à pied ou à vélo, non, mais on a la bonne distance, on est en plein air.
3: C'est
8: et la petite cerise sur le gâteau de l'utilisation du vélo, c'est qu'en plus, on n'est pas obligé de porter
3: le
8: masque.
3: Comme sur le scooter.
8: Par les temps qui courent, est particulièrement agréable.
3: Tout à fait. Bon,
8: blague à part sur ces questions-là, on parlait de trajectoire, neutralité carbone.
3: Oui.
8: 2050, ce type d'augmentation des fréquentations France entière ou que ce soit ville après ville, c'est ce type d'augmentation dont nous avons besoin chaque année et non pas juste en période Covid pour espérer atteindre ces objectifs. Donc la marche elle est quand même assez haute et avec tous les leviers qui sont à notre disposition et énoncés plus tôt, il va vraiment falloir faire beaucoup pour aménager le territoire, la ville et la vie autour des mobilités actives.
3: Donc clairement, le vélo s'oppose clairement en réponse favorable aux besoins d'une mobilité du quotidien plus résiliente et décarbonée. Hein. C'est ce que vous êtes en train de nous dire en gros.
8: Ah oui, oui, alors peut-être qu'on mange un peu plus que les piétons et à ce titre-là, peut-être
3: déjà, que certains d'entre vous ne respectent pas. Déjà, certains d'entre vous ne respectent pas les feux rouges. Alors ça...
8: Ah oui, mais ça n'est pas plus de carbone.
3: C'est vrai,
8: Pour autant. Non, mais blague à part, c'est vrai que la ville et la vie et le territoire actuellement n'est pas construit et adapté pour les mobilités actives de manière générale. C'est mieux que ce que ça n'était pas avant. On a fait des progrès, mais la route est encore longue et très clairement, si le système dans lequel nous sommes en France avec des réseaux de routes incroyablement denses, maillées et structurées pour la voiture, on est encore loin du compte, que ce soit pour la marche ou pour le vélo. Et là-dessus, que l'action publique, l'action des acteurs publics et les collectivités du réseau Vélo et Territoire doivent se porter.
3: Très bien. Alors, avant de donner la parole à Pascal Glasson, vous nous faites une petite présentation de Vélo et Territoire. Bon, on a compris que vous comptiez le nombre de vélos, hein, mais à part ça, vous faites autre chose quand même.
8: Oui, alors, entre autres petites choses, on compte les vélos, mais pas que France entière. Non, on compte les vélos dans le cadre d'un partenariat avec le ministère de la Transition écologique, à qui on fournit ces chiffres en lien avec les collectivités qui déposent ces fameux compteurs. Et ces collectivités sont en fait les adhérents de notre réseau. On fédère au sein de Vélo et Territoire 11 régions, 66 départements, conseils départementaux, et une grosse cinquantaine de PCI, comme on dit dans le jargon. Ça va du parc naturel régional du Haut-Languedoc en passant par la métropole du Grand Lyon ou de Nantes ou de Lille, métropole européenne. ce qu'on leur offre aux collectivités du réseau, enfin leur offre, elles adhèrent pour ça, c'est pour le cap stratégique pour l'action qu'on leur propose, et qui s'appelle France à vélo 2030, et qui globalement leur propose un cap stratégique qui est tout à fait en écho au plateau que nous avons aujourd'hui, hein, comment est-ce qu'on décarbone la mobilité. Les objectifs du réseau, c'est achever les schémas vélos. Les schémas directeurs, les itinéraires sécurisés et continus à horizon 2030 pour l'équilibre des territoires, ça vaut pour le schéma national, les schémas régionaux, départementaux, locaux, cyclables, bien évidemment. Ouais. Ça entend, ce cap stratégique, faire du vélo un outil de mobilité à part entière et pas un outil de mobilité, mais après la voiture, s'il vous plaît. Hein, voilà, il y a un gros potentiel de report modal là-dessus. Faire de la France aussi une grande nation cyclable, on est clairement encore un pays en développement, la France.
9: Ah oui, le mot est fort. Très bien.
8: Oui, mais on va pas avoir peur de le dire. Le plan vélo ambitionne 9% de part modale vélo à raison 2024. Mmh. L'année des JO, on en est à péniblement 3% aujourd'hui, donc c'est énorme comme bond. Et la stratégie nationale bas carbone ambitionne 12% à raison 2030. Là encore, il va falloir se remonter les manches et dans les grandes largeurs. Donc voilà les collectivités, ce vers quoi elles sont tournées.
9: Très bien. Camille Thomier, vous restez avec nous. Hein, si vous souhaitez intervenir, n'hésitez pas. On va dire bonjour à Pascal Glasson. Bonjour Pascal.
10: Bonjour.
9: Vous allez bien ?
10: Très bien, merci.
9: Bon, alors vous êtes directeur de projet et gestion des voiries et régulation des trafics pour le CEREMA. Un petit mot sur le CEREMA avant d'aborder le sujet avec vous ?
10: Oui, alors le CEREMA, Centre d'études et d'expertise sur les risques, l'environnement, la mobilité et l'aménagement, c'est un établissement public administratif sous double tutelle, ministère de la Transition écologique et ministère de la Cohésion des territoires et des relations avec les collectivités territoriales. Et son objectif est d'apporter son expertise technique et scientifique auprès des services de l'État, des collectivités et des entreprises dans de nombreux domaines, dont la mobilité.
9: Très bien. L'article que nous allons aborder avec vous a pour titre « Les voies réservées, un outil au service de l'optimisation de l'usage des infrastructures routières ». C'est un article que vous avez coécrit avec Nicolas Moronval, chef du département innovation et développement. Alors, quelles sont les réflexions que vous avez développées dans le cadre justement de cet article, Pascal ?
10: Donc l'objectif de l'article était de resituer les voies réservées, notamment en France, en disant que depuis plusieurs années, un travail est réalisé sur les voies réservées. On a vu apparaître d'abord des voies réservées au transport collectif il y a plusieurs dizaines d'années. Et maintenant, l'enjeu porte plutôt sur le développement de voies réservées au covoiturage. Et comme son nom l'indique, c'est réservé à la fois aux véhicules avec deux occupants ou plus, aux véhicules de transport en commun, aux taxis et aux véhicules à très faible émission, c'est à la fois les véhicules à hydrogène et les véhicules électriques. Et donc l'objectif, comme on le disait tout à l'heure, dans le cadre de la stratégie bas carbone et des leviers qu'on peut mettre en place pour atteindre ces objectifs, c'est de changer les comportements et donc de pousser les usagers à se diriger vers des mobilités moins émettrices, donc le covoiturage, les transports en commun, etc.
9: Très bien. Est-ce qu'il y a des pistes de réflexion sur l'avenir ? Est-ce que vous pensez que ça fera partie des objectifs réalisables ?
10: Alors, bien sûr. Alors, pour l'instant, les voies réservées au covoiturage, ça reste pour l'instant assez anecdotique,
9: hein, mine
10: de rien, en termes de projets réalisés. On a eu en France deux essais précurseurs en 2017 dans la commune de Mérignac et en 2018 à la douane de Tonnex-Vallard. Et les premiers gros projets qui sont sortis sont des projets qui sont sortis en 2020 sur l'autoroute A48, donc qui arrive sur Grenoble, et sur les routes métropolitaines M6 et M7 de part et d'autre du tunnel sous Fourvière du côté de Lyon. Donc finalement, les deux premiers projets extrêmement importants, on parle de plus de 8 km d'aménagement à chaque fois. Les premiers projets datent de l'année dernière. Donc,
9: est-ce que ces projets ont porté leurs fruits ? Est-ce qu'il y a eu un retour d'expérience là-dessus ?
10: Alors malheureusement, les retours d'expérience sont encore compliqués à faire dans la mesure où une voie réservée au covoiturage pour faire simple, c'est une sorte de créneau de dépassement qui permet aux usagers autorisés finalement de gagner du temps par rapport aux autres usagers. Donc ces voies réservées sont aménagées sur des secteurs où il y a des congestions récurrentes et justement avec le Covid-19, il faut voir que les trafics ont baissé sur un certain nombre d'axes et finalement ces voies réservées sont finalement un peu moins utilisées du fait de la baisse générale du trafic. Donc il va falloir voir dans les prochains mois comment ça se passe. Mais dans tous les cas, le développement de ce type de voie réservée doit continuer. Bon, faut noter que la Convention citoyenne pour le climat préconisait en juin 2020 d'étudier et d'expérimenter le déploiement de ces voies réservées sur l'ensemble des axes menant à des zones à faible émission, donc c'est-à-dire des zones dans lesquelles les véhicules les plus polluants sont interdites. Et cette proposition a été reprise dans l'article 28 du projet de loi climat et résilience. Donc on a bon espoir que dans les prochaines années ce genre de projet se multiplie et apparaisse sur l'ensemble des axes principaux des services des grandes agglomérations.
9: Et puis en plus, pour mettre ce genre d'infrastructure en place, il faut de la place, clairement, et qu'on ne peut pas faire ça sur tous les axes routiers de France. On est d'accord, c'est compliqué, c'est complexe.
10: Alors, ce qu'il faut bien avoir en tête, c'est que la création d'une voie réservée peut se faire de deux façons différentes. Soit on crée de toute pièce une nouvelle voie en élargissant la plateforme. La solution retenue en France sur les différents projets qui ont été mis en service, c'est plutôt d'utiliser la voie de gauche comme voie de covoiturage à certaines heures. Donc, c'est-à-dire, on met de la signalisation dynamique, on met un losange au-dessus de la voie et de manière dynamique, cette voie est réservée aux périodes de pointe, donc les périodes où on a la congestion sur ces axes, on réserve cette voie au covoiturage. Donc finalement, la création d'une voie réservée nécessite uniquement, entre guillemets, de poser soit des équipements dynamiques, si elle est dynamique, soit des panneaux en disant de telle heure à telle heure, cette voie est réservée au covoiturage.
9: D'accord, très bien. On va peut-être demander justement à Camille Thomé ou à Mathieu Pochon s'ils veulent rajouter quelque chose avant de conclure cette deuxième table ronde. Mathieu Pochon, je vais peut-être vous donner la parole.
7: Oui, alors
9: qu'est-ce que vous souhaitez rajouter, Mathieu?
7: Je pense que la question que vous posiez de la répartition de l'attribution de l'espace peut en fait être c'est le rebondissement que je ferais sur le vélo et la marche, c'est que selon les contextes, il faudra se poser la question de quel partage modal de la
9: tout à fait
7: de la chaussée on veut avoir et il y a des priorités à calculer comme ça.
9: Bien sûr. Camille Thomé, vous voulez rajouter également quelque chose ou rebondir peut-être?
8: Oui, à la question du partage de l'espace public, parce que c'est bien de ça dont il est question, c'est un bien public finalement, et que le mieux est de pouvoir accommoder tout le monde, et si possible, en priorité les plus vulnérables étant bien évidemment les piétons éventuellement âgés, les piétons à mobilité réduite. Donc, partant de ce constat-là, il y a une question du rééquilibrage de l'espace qui va passer par une re-répartition, parce que l'hégémonie, elle est clairement sur l'automobile pour l'instant, et prioritairement, donc ça cette hégémonie-là doit tomber. Il y a aussi la question de l'apaisement des vitesses, parce que clairement, pour avoir une vie des courtes distances, parce que c'est pas l'apanage de la ville, faut quand même pas oublier ça. Il faut que les niveaux de vitesse entre un piéton et un automobiliste soient vraiment tempérés. Et ça, j'y crois moi personnellement beaucoup, y compris hors agglomération, parce qu'il n'y a pas que en agglomération qu'on a le droit d'avoir des zones à 20 à l'heure, à 30 à l'heure, ou etc. Ça, c'est un premier point. Et puis un deuxième point, et ça, c'est plutôt, c'est clair qu'en milieu rural, il y a pas trop, à part le coût de ce que l'on met dans son réservoir de voiture, il n'y a pas trop d'entraves à la circulation motorisée. Voilà. Or, on sait très bien tous les pays qui sont parvenus, que ce soit localement ou nationalement, à rééquilibrer les modes. Ça s'est fait par de la contrainte aussi, y compris fiscale, sur l'automobile et sur ce qui, sociétalement, coûte très cher. Or, l'automobile et les modes carbonés individuels coûtent excessivement cher à la société, en termes de sécurité routière, de pollution, de bruit, de morts induits par la pollution atmosphérique, etc., etc. Et remettre une fiscalité équilibrée au regard de ce que ça coûte. Réellement, auprès de l'individu, ça permettra de rétablir cet équilibre-là. Donc là, ça mériterait tout un autre débat, on ne va pas rentrer là-dedans, mais rétablir les choses et les équilibrer à tous égards, je trouve important d'insister sur ça.
9: Bon, eh bien, écoutez, le message est passé. Merci en tout cas à vous trois d'avoir participé à cette seconde table ronde. Mathieu Pochon, ingénieur en environnement indépendant, membre du comité de Rue de l'Avenir Suisse. Merci beaucoup d'avoir été avec nous. Camille Thomé, directrice de Vélo et Territoire. Et enfin, Pascal Glasson, directeur de projet gestion des voiries et régulation pardon, des trafics pour le CEREMA. Je rappelle à tous ceux qui nous ont suivis que la majorité des articles, ou l'ensemble des articles d'ailleurs, évoqués aujourd'hui sont disponibles et consultables sur le site de Construction 21. Merci en tout cas d'avoir suivi

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1: Bonjour à tous. C'est une crise sanitaire qui a plongé des millions de parents dans l'inquiétude. Pendant plusieurs semaines, des laits pour nourrissons vendus en France et dans plusieurs pays européens ont été rappelés en raison d'une contamination par une toxine. Eh bien, un rapport parlementaire de l'Assemblée nationale publié ce mardi même revient en détail sur cette affaire et dresse un constat sévère. Le système de contrôle alimentaire n'était pas préparé à détecter ce type de danger émergent et les industriels ont tardé à rappeler les produits. Le virus Ebola, lui, fait de nouveau craindre le pire à la communauté internationale. L'Organisation mondiale de la santé se dit profondément préoccupée par l'ampleur et la rapidité de l'épidémie en République démocratique du Congo ce mardi. Ebola est vraisemblablement à l'origine de 131 morts et de 513 cas suspects selon le dernier bilan donné par les autorités congolaises. Intelligence artificielle maintenant. Le ministère de l'Intérieur compte expérimenter l'usage de l'IA pour gérer les conflits en lien avec l'entrée et le séjour en France. L'outil baptisé Astrée sera donc testé dans les préfectures de Seine-Saint-Denis, des Bouches-du-Rhône, des Hautes-Alpes et de l'Ille-et-Vilaine, a-t-on appris aujourd'hui. La ministre de la Culture, elle, affirme ce mardi regretter la réponse disproportionnée selon ses mots du patron de Canal+, qui a déclaré ne plus vouloir travailler avec les signataires d'une tribune anti-Bolloré. En effet, dimanche, le président du directoire de Canal+, Maxime Saada, a annoncé qu'il ne souhaitait plus que son groupe, pourtant premier financeur du cinéma français, continue de travailler avec les professionnels qui ont signé une pétition contre son actionnaire de référence. Face à cette situation, la Société des réalisateurs et réalisatrices de films, qui regroupe 500 cinéastes, propose une médiation entre les signataires de la tribune anti-Bolloré et les équipes cinéma de Canal+, afin, je cite, de rétablir la confiance. C'est ce qui est indiqué dans un communiqué publié ce mardi même. Et puis des œuvres de Jackson Pollock font exploser les records d'enchères à New York. Selon le média spécialisé Art News, Number 7A, 1948 du peintre américain a été vendu pour 181,2 millions de dollars, frais compris. Le

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1: Bonsoir à tous. Crise à Canal+. La ministre de la Culture, Catherine Pégard, a affirmé aujourd'hui regretter la réponse disproportionnée, selon elle, du patron de Canal+, qui a déclaré dimanche ne plus vouloir travailler avec les signataires d'une tribune anti-Bolloré. Pour sa part, la Société des réalisateurs et réalisatrices de films, qui regroupe 500 cinéastes, a également pris la parole ce mardi, appelant à une médiation entre les signataires de la tribune et les équipes cinéma de Canal+, afin de, je cite, « rétablir la confiance ». Ebola, 131 morts et 513 cas suspectés recensés en République démocratique du Congo. Le directeur général de l'Organisation mondiale de la santé s'est dit aujourd'hui profondément préoccupé par l'ampleur et la rapidité de l'épidémie qui frappe la RDC. Washington, pour sa part, recommande fortement aux États-Unis de ne pas se rendre dans 3 pays africains quand l'Allemagne a annoncé accueillir et soigner un patient américain atteint du virus. Immigration. Le ministère de l'Intérieur va expérimenter dans les prochains mois l'usage de l'intelligence artificielle dans la gestion du traitement du contentieux des étrangers, en particulier les contentieux en lien avec l'entrée et le séjour en France. Dans le détail, 4 préfectures ont été sélectionnées pour participer à cette expérimentation dédiée aux contentieux relatifs à l'entrée et au séjour des étrangers dans le pays. Ce sera à partir de la fin de l'année 2026. Il s'agit donc de la Seine-Saint-Denis, des Bouches-du-Rhône, des Hautes-Alpes et de l'Ille-et-Vilaine. Les infantiles contaminés, une mission parlementaire révèle les lacunes du contrôle sanitaire. Plus de 5 mois en effet après le début de la crise des laits infantiles contaminés par la toxine céréulide, un rapport parlementaire alerte sur les défaillances du système de contrôle sanitaire et pointe des rappels tardifs de la part des industriels, au premier rang desquels on retrouve Nestlé. Et puis Emmanuel Macron recycle l'idée de la consigne pour les bouteilles en plastique. Pour réduire l'usage du plastique, le président a demandé au gouvernement d'engager une concertation sur cette proposition à laquelle les collectivités locales sont d'ores et déjà opposées. Je pense qu'il faut maintenant bouger. La consigne pourra faire partie des leviers d'actions étudiés, a affirmé le chef de l'État, qui s'exprimait ici au début d'un conseil de planification.

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1: Bonsoir à tous. L'affaire concerne la ville du Havre, dont il est le maire. Un juge d'instruction va enquêter sur Édouard Philippe, candidat Horizon à la présidentielle 2027, pour des soupçons de détournement de fonds publics, de favoritisme, de prise illégale d'intérêts et de malversation d'un fonctionnaire. Voilà ce qu'a déclaré aujourd'hui même le parquet national financier, après qu'une lanceuse d'alerte ait avancé ses accusations en septembre 2023, entraînant des perquisitions en avril de l'année suivante. Les infantiles. Cette crise sanitaire a plongé des millions de parents dans l'inquiétude il y a quelques mois. Pendant plusieurs semaines, on s'en souvient, des laits pour nourrissons ont dû être rappelés en raison d'une contamination par une toxine. Eh bien, un rapport parlementaire de l'Assemblée nationale dresse un constat sévère. Le système de contrôle alimentaire n'était pas préparé à détecter ce type de danger émergent, mais également les industriels ont, eux, tardé à rappeler les produits. Des perquisitions ont eu lieu sur les sites Perrier et Vittel de Nestlé-Waters ce mardi. Rien à voir avec les laits infantiles ici, mais avec l'eau contaminée. Ces opérations sont menées dans le cadre d'une information judiciaire ouverte après une plainte pour tromperie déposée par l'ONG Foodwatch contre Nestlé-Waters. L'épidémie causée par le virus Ebola en République démocratique du Congo est vraisemblablement à l'origine de 131 morts recensés et de 513 cas suspects. Voilà ce qu'a affirmé la nuit dernière le ministre de la Santé congolais à la télévision nationale. Pour sa part, le directeur général de l'Organisation mondiale de la Santé s'est dit ce mardi profondément préoccupé par l'ampleur et la rapidité de l'épidémie qui frappe donc la RDC. Sport maintenant et football. Cet après-midi, le Sénat a voté pour durcir les sanctions applicables aux auteurs de violences et d'injures dans les stades. Le projet du gouvernement, confirmé, prévoit notamment d'élargir le régime des interdictions administratives de stade prononcées par le préfet à l'encontre de certains supporters. Et puis, en Espagne, le fils du fondateur de Mango a été arrêté et entendu dans l'enquête sur la mort de son père. Isaac Enzik, le fondateur du géant du textile, est tombé en 2024 lors d'une randonnée sur un sentier de montagne près de Barcelone. Son fils John

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